0: Premier ministre, il présidera une nouvelle cellule interministérielle de crise. Il promet de s'attaquer en même temps à l'atténuation du changement climatique et son adaptation à propos de canicule. On le rappelle, plusieurs départements des régions Provence-Alpes-Côte d'Azur et Corse restent en alerte pour ce jeudi. On reparle de météo en région à la fin de ce flash. Le sud de la France, justement, à nouveau frappé par plusieurs feux d'ampleur dans l'Hérault, mais aussi dans le Var et les Bouches-du-Rhône. Dans ce dernier département, la situation est critique. Les feux ne sont pas fixés. Ils ont déjà parcouru environ 100 hectares à Lançon dans un massif forestier et 20 à Rognac. À Kiev, une nouvelle série d'explosions s'est fait entendre cette nuit après que l'armée de l'air a averti que plusieurs missiles étaient à l'approche de la capitale ukrainienne. Kiev est sous le feu du missile, a indiqué le maire Vitali Klitschko sur la messagerie Telegram. Au Venezuela, le bilan du double séisme dévastateur de la semaine dernière n'en finit plus de grimper. Les autorités annoncent 2295 morts et des milliers de disparus. Près de 13 000 personnes sont sinistrées par ces tremblements de terre, a déclaré le président de l'Assemblée nationale du pays. Un deuil national de 7 jours a été décrété. Il est temps maintenant, au cœur de cette nuit, de parler de sport avec du football et du Mondial 2026 aux États-Unis, au Mexique et au Canada.
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0: Et l'un des pays hôtes de cette compétition, les États-Unis, commence tout juste son 16e de finale face à la Bosnie-Herzégovine du côté de San Francisco. Le coup d'envoi vient d'être donné. Un peu plus tôt, deux résultats nous sont parvenus. Victoire de la Belgique au bout des prolongations, 3-2 face au Sénégal. Les Diables Rouges avaient pourtant été longtemps menés 2-0 par les Lions de la Teranga. Et puis l'Angleterre, de son côté, s'est imposée 2-1 face à la République démocratique du Congo. Il est 2h02, c'est la fin de ce flash. Très belle route à tous à l'écoute du 107.7. Le retour à vos conditions de circulation juste après la météo. La météo de ce jeudi avec des départements, on le rappelle, donc en vigilance orange canicule, le Var, les Alpes-Maritimes, mais aussi les deux départements de l'île de Beauté avec un thermomètre encore élevé. À l'échelle du pays, on aura quelques nuages quand même de la Bretagne aux Hauts-de-France dans le courant de la matinée avec quelques gouttes au nord du pays, mais autrement le soleil finira par s'imposer partout. Température assez élevée déjà ce jeudi sur la moitié sud du pays. On va frôler les 30 degrés en de nombreux endroits. Plus au nord, on devrait être autour de valeurs comprises entre 20 degrés à Brest et 24 du côté de Paris. Il fera quand même jusqu'à 28 à Strasbourg. Et donc, une nouvelle canicule. En tout cas, une nouvelle vague de chaleur est attendue à partir de ce week-end. Les températures vont monter crescendo avec beaucoup de soleil ces prochains jours.
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0: Et au menu de ce point trafic, je vous le rappelle, toujours de bonnes nouvelles dans l'ensemble, plus d'accidents sur la 62. À ce niveau-là, tout est rentré dans l'ordre. Vraiment, je vais mettre juste faire un focus sur des zones de travaux que vous rencontrez cette nuit, parce que quand même, tout va donc très très bien. Des travaux, en l'occurrence, sur l'autoroute A10, au niveau de Poitiers, fermeture des bretelles de sortie dans les deux sens de circulation pour y rénover la chaussée. Si vous roulez en région parisienne, depuis l'A10, le péage de Saint-Arnoult en Yvelines et avait l'habitude de prendre la nationale 118 vers le sud-ouest de la capitale, et vous ne pourrez pas le faire cette nuit encore, comme tout au long de la semaine. La direction des routes d'Île-de-France procède à des travaux et donc des déviations vous sont proposées en transitant par Massy-Palaiseau, puis en prenant, pourquoi pas à terme, le périphérique d'Île-de-France, la 86. Pour rejoindre Vélizy, Versailles ou Boulogne-Billancourt. La 11 aussi fermée dans les Pays de la Loire au plus tard jusqu'à 5h30 ce matin dans les deux sens de circulation entre les sorties Nantes périphérique sud, l'échangeur 22 et le numéro 38 pour la porte de Gèvres afin d'effectuer des travaux de fauchage de la végétation. Plus au sud aussi, parce que je vous accompagne quand même dans le sud-ouest, des travaux sont encore une fois menés et c'est le cas dans la région de Brive, de la bifurcation qui vous permet depuis l'autoroute A20 en provenance de Paris Limoges-Châteauroux, de vous engager sur la 89 direction Bordeaux reste fermée. La direction des routes centre-ouest effectue des travaux de sécurisation d'un ouvrage endommagé par des intempéries. Donc vous pouvez sortir à Objat échangeur 50, puis emprunter le réseau secondaire pour rejoindre la 89 par l'entrée 19 Brive-Ouest. Nous aurons l'occasion aussi de parler d'autres zones de chantier tout au long de points trafic de cette nuit.
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C'était De Palmas pour ouvrir cette heure sur nos ondes du 107.7 avec le jour de nos fiançailles. La nuit, elle se passe bien en ce moment. On va reparler de vos conditions de circulation à 2h15 après encore quelques belles notes portées par le groupe Chic. Et puis tout de suite, le Girls Band Cat Sai avec leur dernier titre en date, Pinky Up, aux notes électro, ça part fort. Je vous préviens tout de suite.

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1: Le retour à vos conditions de circulation à 2h15, je ne vous ai pas oublié, je suis bien là à l'heure promise, l'heure dite, et encore une fois, assez peu d'informations à vous donner, un peu de difficultés, même aucune, sur les axes de l'ouest de la France, avec bien des infos travaux qu'on va prendre le temps de détailler, puisque si vous roulez sur l'autoroute A20, une sortie est obligatoire pour vous depuis Montauban et peut-être même en amont, Toulouse, si vous remontez direction Brive, vous avez la sortie 61 pour Zédinor, de Montauban, obligatoire au kilomètre 414. Des déviations ensuite pour vous sur le réseau secondaire sur cette autoroute A20, je le redis, jusqu'à l'échangeur 60 au Sonde. Un chantier destiné à remplacer cette nuit au plus tard jusqu'à 5h ce matin des panneaux à messages variables. Vous avez aussi sur l'autoroute A10 en Nouvelle-Aquitaine la fermeture de la sortie 35 pour Sainte de cet axe Paris-Bordeaux dans les deux sens pour des travaux de fauchage de la végétation et assez peu de choses à signaler. Aller autrement, si ce n'est quand même qu'à Toulouse, au sud-ouest de la ville, jusqu'à 6h ce matin, la bifurcation qui permet depuis la 64 de rejoindre le périphérique intérieur direction Bléagnac-Bordeaux est fermée pour des travaux au-delà du réseau Vinci Autoroute. Nous ferons un nouveau point trafic ensemble dans un petit quart d'heure. Et d'ici là, pour vous accompagner, un mot de littérature. Car il n'y a pas besoin de billets d'avion ni de place pour la Coupe du Monde afin de s'envoler vers les États-Unis. La littérature s'en charge très bien. Moi, je vous lis avec le sourire, mais c'est vrai. Dans un instant, dans Marque-Page, on vous proposera trois livres signés d'auteurs américains. Nos idées de lecture pour ces vacances d'été qui commencent juste après Pepper Island, c'est Wicked Boy.

0: Pepper Island, pour ce qui est de la musique, restez à l'écoute. Nous aurons le dernier single de Mentissa, la chanteuse belge, révélée par The Voice très vite, la chanson d'amour. À venir aussi les Silencers et le trafic dans 10 petites minutes. Et maintenant, comme tout l'été sur le 107.7, on vous propose des idées de lecture pour vos vacances, alors que la Coupe du Monde bat son plein outre-Atlantique. Cap sur les États-Unis avec 3 livres sélectionnés pour vous par Francine Thomas.
1: Nos 3 auteurs du jour sont nés aux États-Unis et ils ont tous quelque chose à dire sur leur pays. Le premier, on ne le présente plus, c'est Douglas Kennedy. L'écrivain qui vit une grande partie du temps en Europe n'en porte pas moins un regard acerbe sur son pays d'origine. Mais son dernier livre n'est pas un pamphlet, c'est un roman, véritable page-turner. L'homme qui n'avait pas assez d'une vie nous raconte l'histoire d'un veuf, prof de photographie, rattrapé par son passé, ou plutôt ses passés. Et c'est le livre que vous allez adorer dévorer. Notre deuxième auteur est lui aussi connu, très très connu même, mais en tant qu'acteur. Et pourtant Tom Hanks nous démontre son talent dans son premier roman, Naissance d'un chef-d'œuvre du cinéma. Comme son nom l'indique, il nous plonge dans les coulisses de la réalisation d'un film, mais pas que. Laure de Vaugrigneuse est l'éditrice en France de Tom Hanks.
2: Il y a l'histoire du cinéma, du film, de cette réalisation, mais pas seulement. C'est-à-dire qu'on commence avec l'histoire d'un petit garçon à la fin des années 40. Et ce petit garçon va rencontrer son oncle, qui est un soldat qui rentre de la Seconde Guerre mondiale, qui est traumatisé par tout ce qu'il a vu et tout ce qu'il a dû faire. Et Tom Hanks nous raconte tout ça aussi. C'est-à-dire qu'il mêle 70 ans d'histoire américaine à la réalisation d'un film. Et effectivement, c'est extrêmement maîtrisé, c'est très construit, ça ne retombe jamais. Et on voit là vraiment tout le talent de Tom Hanks écrivain.
1: Notons que dans les remerciements de fin de livre, Tom Hanks remercie Anne Patchett. Et c'est d'elle dont nous parlons pour terminer. Elle est l'une des plus grandes romancières de sa génération. Son tout premier roman, sorti aux États-Unis en 1992, vient enfin d'être traduit en français chez Actes Sud par Hélène Frappa. La sainte patronne démenteuse nous emmène dans un ancien hôtel reconverti en foyer pour jeunes femmes enceintes. Et comme tous les livres d'Anne Patchett, c'est une réussite totale. On résume, si vous cherchez 3 livres pour vous envoler vers les États-Unis, ne manquez pas L'homme qui n'avait pas assez d'une vie de Douglas Kennedy chez Bellefond. Naissance d'un chef-d'œuvre du cinéma de Tom Hanks au Seuil. Et La sainte patronne démenteuse d'Anne Patchett chez Actes Sud.
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1: Retour à vos conditions de circulation à 2h31 cette nuit du mercredi au jeudi 2 juillet avec toujours bien de bonnes conditions dans l'ensemble. Un peu de choses à retenir si c'était un obstacle en Touraine au départ de la ville de Tours. Si vous, depuis la 10, vous avez basculé sur la 28 en direction ensuite du Mans, de la Normandie, un cône serait renversé sur les deux voies de circulation et pourrait se révéler gênant. Voilà donc pour cette information trafic, kilomètre 26 avant l'échangeur 27 Neuilly. Pompières. Pas grand chose d'autre à remonter si ce n'est des zones de travaux assez importantes. C'est le cas sur la 11. Nous sommes sur cette autoroute Paris-Nantes au niveau de Nantes, de cette agglomération au cœur de la Loire-Atlantique. Fermeture de cet axe dans les deux sens de circulation. Alors globalement entre les échangeurs 38 pour la porte de Gèvres et 22 pour Nantes, périphérique sud, vieille ville et Carquefou. Vous suivez les déviations mises en place. On parle de travaux de fauchage de végétation. Des travaux rencontrés en Ile-de-France aussi pour certains d'entre vous au bout de votre voyage sur la 10, vous ne pourrez pas prendre la nationale 118 qui vous mène vers Boulogne-Billancourt, le pont de Sèvres. Des déviations mises en place en passant notamment, pourquoi pas, par le périphérique d'Île-de-France, la 86, en prolongeant l'aventure, votre voyage en tout cas sur la 10. La 10 ou un échangeur, en tout cas les bretelles de sortie, 30 Poitiers Sud dans la Vienne, sont fermées à la circulation. Là aussi, chantier nocturne ou plus tard jusqu'à l'aube. Là, il faudra privilégier les échangeurs précédents ou suivants, 31 Saint-Mexant-l'École Lusigny en provenance de Bordeaux ou 29 Poitiers Nord si vous arrivez de Paris, de Tours. Vous avez des chantiers aussi plus au sud sur la 62, l'autoroute Toulouse-Bordeaux avec la fermeture des bretelles de sortie pour Marmande, échangeur numéro 5 dans les deux sens de circulation. Là encore, des déviations possibles par d'autres échangeurs à proximité, le numéro 4 La Réole ou le 6 Aiguillon.
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1: Et on repart avec la musique de Soprano, c'est DJ maintenant, une toute belle nouveauté. On aura Clapton dans la foulée avec Nathan Nicholson pour Heartbeat.

On est bien ensemble cette nuit sur le 107.7. Moi, dans mon studio, vous au volant. N'oubliez pas de faire des petites pauses de temps à autre, toutes les deux heures au maximum. 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Je vous retrouve surtout après encore pas mal de musique. Kiss Me, des Sixpence None the Richer, après le titre Doria, et c'est une belle nouveauté, soirée mondaine pour vous sur la route.

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1: Merci d'avoir fait le choix de Radio Vinciotto du 107.7 à 2h46. Le retour à vos conditions de circulation toujours bonnes, très bonnes dans l'ensemble. Opération de ramassage d'un obstacle en cours au nord de Tours sur les premiers kilomètres de la 28 en provenance d'une autre autoroute, la 10, et en direction pour vous du Mans, de Normandie ou de Bretagne. Vous ouvrez l'œil, on avait un cône renversé sur voie de gauche et il faut encore qu'un patrouilleur sur place, Fabrice, intervienne. Pensez à lui, réduisez la vitesse et passez bien à droite comme il le faut. Vous avez quelques chantiers nocturnes, autrement au cœur de cette nuit sans trop de difficultés. C'est le cas sur l'autoroute A11, axe Paris-Nantes, fermé à la circulation à Nantes, en Loire-Atlantique, dans les deux sens de circulation entre les échangeurs 38 pour la porte de Gèvres et 22 Nantes-Vieille-Ville, Carquefou. L'A11, où on a quand même aussi une information depuis quelques minutes. Un chevreuil errant, j'allais presque l'oublier, mais un animal aperçu alors là dans un tout autre secteur entre Le Mans et Chartres, précisément entre les sorties 4 pour Brou et 5 La Ferté-Bernard au kilomètre 114. L'animal pourrait traverser les voies que vous empruntez à tout moment. Nous changeons de secteur. Je vous emmène maintenant sur l'autoroute A20 puisque vous avez des travaux réalisés sur cet axe à Montauban. Autoroute A20 fermée direction Paris à partir de la sortie 61 ZI Nord et jusqu'à l'échangeur suivant 60 pour Aussonne. Autre zone de travaux cette nuit sur l'A10, l'axe Paris-Bordeaux en Charente-Maritime au niveau de la sortie 35 pour Saint, elle est fermée dans les deux sens de circulation en raison de travaux de fauchage de la végétation. Et je continuerai de parler de zones de travaux, de difficultés éventuelles. On se retrouve surtout à 3h pour l'actu, la météo, le trafic sur cette antenne. À venir, comme tout au long de cet été, votre rendez-vous play-replay en mode vacances. On va parler de ces séries qui donnent envie de faire sa valise et nous font voyager sans bouger. Première escale de l'été, la Californie avec Alerte à Malibu. Préparez votre maillot, ça arrive juste après Ma Génération de Pascal Obispo.

0: Pascal Obispo sur le 107.7. Sina Spiro, la Britannique qui cartonne en cette année 2026 est en approche. On écoutera son beau titre Die on This Hill, tout comme un classique de l'Autrichien Falco, Der Kommissar, avant le retour à vos conditions de circulation dans 10 minutes sur cette antenne. Ça roule bien encore sur les axes de la moitié ouest du pays. Du soleil, des vagues et des sauveteurs mythiques, direction les plages de Los Angeles, maintenant avec Mathilde Ferrière sur les traces d'alerte à Malibu.
1: Bienvenue sur les plages immenses de Malibu en Californie, entourées de palmiers face à l'océan Pacifique, d'un sable brûlant sous les pieds et sur le rivage, des silhouettes devenues cultes qui courent au ralenti. Baywatch Alerte à Malibu, c'est l'histoire de sauveteurs qui veillent chaque jour sur les plages de Los Angeles entre interventions spectaculaires et soleil californien.
2: Elle va mourir enterrée! Pas de panique! On va vous sortir de là!
3: Mais pourquoi?
2: Ne vous affolez pas!
4: Vous devez accoucher quand?
2: D'un jour à l'autre. Ah.
1: Dans les années 90, cette série transforme Malibu en carte postale mondiale. David Hasselhoff, Pamela Anderson et toute une équipe de sauveteurs font de ces plages un décor immédiatement reconnaissable.
5: Niveau de la tour 24, demande renfort maximum!
6: Tu es un héros de l'océan.
7: Alors, t'as quoi t'en dit ?
8: Non, ça va, c'est une bonne journée.
1: Diffusée dans plus de 140 pays, la série a marqué toute une génération. Les tours de sauveteurs rouges, les sirènes. Aujourd'hui encore, les touristes viennent les photographier. Baywatch, Alerte à Malibu, à revoir sans modération, par exemple sur Prime Video.
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1: Bonsoir à tous, un nouvel épisode caniculaire attendu ce week-end dans une grande partie de la France et c'est dans ce contexte que Sébastien Lecornu est attendu aujourd'hui à Marseille. Le Premier ministre y présidera une nouvelle cellule interministérielle de crise. Il promet de s'attaquer en même temps à l'atténuation du changement climatique et son adaptation. Vigilance extrême dans ce contexte face aux incendies, vigilance d'ailleurs orange toujours en cours dans plusieurs départements des régions Provence-Alpes-Côte d'Azur et de l'île de Beauté, mais on retient que le sud du pays est frappé par plusieurs feux d'ampleur dans l'Hérault, mais aussi dans le Var et les Bouches-du-Rhône. Dans ce dernier département, la situation est critique. Les feux ont déjà parcouru environ 100 hectares à Lançon. À 6 jours de son jugement, Marine Le Pen affirme ne pas avoir peur de la décision de la Cour d'appel qui pourrait entériner son inéligibilité pour la présidentielle de l'an prochain. Et même si elle est finalement piste pour l'Élysée, la patronne du RN se retirera également si elle doit faire campagne avec un bracelet électronique, on le rappelle, dans le cadre de l'affaire des eurodéputés du RN. À l'international, Kiev est touché par une nouvelle série d'explosions. Cette nuit, le centre et l'est de la capitale ukrainienne sont touchés après que l'armée de l'air a averti que plusieurs missiles étaient à l'approche. L'administration de Kiev recense déjà 5 blessés. Au Venezuela, un deuil national de 7 jours est décrété alors que le bilan du double séisme dévastateur n'en finit plus de grimper. Les autorités annoncent quasiment 2300 morts et des milliers de disparus. Et dans l'actualité, il y a aussi du football avec la Coupe du Monde. En ce moment même, aux États-Unis, le pays hôte joue.
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1: Et à la mi-temps de son match face à la Bosnie-Herzégovine à San Francisco, Team USA mène 1-0 et semble bien parti pour se qualifier en 8e de finale. Dans les autres matchs du jour un peu plus tôt, la Belgique est venue à bout au bout du suspense et des prolongations du Sénégal sur le score de 3-2 après avoir été longtemps mené 2-0. Les Diables Rouges ont trouvé la solution et puis on notera la victoire de l'Angleterre 2-1 face à la République démocratique du Congo. Il est 3h02, c'est la fin de ce flash. Belle route à tous, belle nuit à l'écoute du 107.7, vos conditions de circulation en région après la météo. Et concrètement, pour ce qui est de la météo, on le redit, on va vers une nouvelle vague de chaleur à partir de ce week-end sur une bonne partie de la France. Le soleil va vous accompagner globalement encore ce jeudi et vraiment avec ce ciel bleu, ce soleil, les températures vont monter à crescendo. Alors, ce ne sera pas encore complètement le cas aujourd'hui, même si sur la moitié sud du pays, on va tutoyer les 30 degrés plus au nord. Quelques nuages gris sont attendus, voire quelques averses dans le courant de la matinée au niveau des Hauts-de-France et de la Normandie. Et on aura seulement 21 degrés à Brest, comme au Mans, 23 à Rennes, 24 à Paris, mais 29 degrés quand même attendus à Bordeaux, comme à Strasbourg. Il devrait faire 27 à Tours, 28 à Bourges pour ce jeudi après-midi, je le rappelle. Et puis des départements restant vigilance orange dans le sud-est, canicule. Le Var, les Alpes-Maritimes et les deux départements de l'île de Beauté sont concernés.
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1: Et puis, on parle beaucoup de météo dans nos différents points quand même, évidemment, cette nuit. Si vous vous rendez dans l'Hérault, il faudra être particulièrement prudent face au risque d'incendie en provenance de Toulouse, la 61. Vraiment, il va falloir avoir des gestes citoyens au vu des jours qui nous attendent et de ce risque de feu de forêt, car le vent souffle, la tramontane, le Mistral aussi, pour ce qui est de la vallée du Rhône. Et donc, avec ce contexte de forte chaleur, de sécheresse, les feux sont possibles à tout moment. Voilà, il était nécessaire de le rappeler. Côté trafic autrement, sur tous les axes de la moitié ouest du pays, il n'y a plus rien à signaler. Vous roulez bien des Pyrénées à l'Île-de-France, de la Bretagne au Massif central. Et il y a des zones de travaux nocturnes, je vous en parle quart d'heure après quart d'heure. Et concrètement, par exemple, au niveau du périphérique toulousain, celui-ci est fermé périphérique intérieur à partir de Montaudran, l'échangeur 18, jusqu'à la barrière de péage de Toulouse-Sud. Travaux d'entretien réalisés au plus tard jusqu'à 6h du matin. Et puis à propos de la ville rose, dans le même temps, le périphérique intérieur direction Blagnac-Tarbes est aussi fermé à partir de Toulouse-Sud jusqu'à l'échangeur 19 pour le Palaïs. Nous restons d'ailleurs à Toulouse, puisqu'en provenance de la 64 jusqu'à 6h ce matin, la bifurcation qui vous permet de rejoindre le périphérique intérieur direction Blagnac-Bordeaux est fermée pour des travaux au-delà du réseau Vinci-Aubagnac. autoroute. Nous changeons de secteur à Nantes, dans les Pays de la Loire. La 11 concernée aussi par d'importants travaux sur plusieurs kilomètres dans les deux sens de circulation. Axe fermé entre les sorties Nantes périphérique sud, l'échangeur 22 et le numéro 38 pour la porte de Gèvres. Travaux de fauchage de végétation. Vous rencontrez enfin aussi des travaux en Vendée sur la 83. Un axe où la voie droite est neutralisée sur plusieurs kilomètres tout au long de la semaine, de jour comme de nuit. Vraiment jusqu'à vendredi matin et conséquence la sortie 6 de cette autoroute reste fermé. Travaux d'entretien et de maintenance qui vous obligent à prendre les bretelles de sortie qui encadrent ce chantier, la numéro 5, les Essarts, ou la numéro 7, Saint-Hermine.
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C'est Enrique Iglesias avec Nadia sur l'antenne du 107.7 Tired of Bearing Sorry. De bonnes vibes, un beau titre pour commencer. Eh bien, cette nouvelle heure ensemble, je vous retrouverai très vite à 3h15 pour le trafic avec, je l'espère, toujours de très bonnes nouvelles. Dans la foulée de David Bowie et puis d'une nouveauté française, Céline avec Dans ton téléphone.

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1: 3h15 au cœur de cette nuit. Le retour à vos conditions de circulation, encore une fois bonnes, très bonnes. La météo est clémente cette nuit. Vous roulez bien, mais il y a quelques difficultés toutefois. On va parler du péage Saint-Arnoult en Yvelines sur la 10 en Ile-de-France. Vous souhaitez quitter la capitale et vous passez ce péage et bien juste après un camion et sa remorque sont à l'arrêt, possiblement gênant. Soyez attentifs. Hein, je ne sais pas où exactement ce camion est signalé à l'arrêt. Mais à part cela, donc, ça va bien, ça fait un petit moment que ça dure. Il y a toujours des zones de travaux en différents endroits. Vous avez, par exemple, toujours dans la région de Brive, une bifurcation qui est indisponible depuis l'A20 en provenance de Paris, Limoges. Vous ne pourrez pas arriver à Brive, vous engager sur la 89 direction Bordeaux, car comme depuis plusieurs mois, la direction des routes Centre-Ouest effectue des travaux de sécurisation d'un ouvrage endommagé par des intempéries. Vous pouvez sortir à Objat, échangeur 50 et emprunter le réseau secondaire pour rejoindre la 89 par l'entrée 19 Brive-Ouest. Je parlais de la région parisienne. Nous y revenons parce que sur la 10, si vous avez l'habitude, au bout du réseau Vinci Autoroute, de prendre la Nationale 118 vers Boulogne-Billancourt, le sud-ouest de Paris, vous ne pourrez pas le faire cette nuit. La direction des routes d'Île-de-France travaille sur cet axe francilien, donc il faudra suivre des déviations bien indiquées en Île-de-France. Et puis sur la 10, au niveau de Poitiers-Sud, cet échangeur numéro 30 de cet axe Paris-Bordeaux, les bretelles de sortie sont fermées dans les deux sens de circulation en raison de travaux réalisés sur la chaussée au plus tard jusqu'à ce matin 6h. Restez branchés sur le 107.7, le trafic en détail à 3h30, puis à suivre sur nos ondes l'un des rendez-vous phares de l'été, les voitures mythiques, ces modèles cultes qui ont marqué le petit comme le grand écran dans un instant. Retour en 1984, l'époque où l'on chassait les fantômes en Cadillac. À tout de suite après ce beau titre tout en poésie des Feux Chatterton, c'est l'oiseau.

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0: La voix d'Arthur Teboul et le groupe Feu Chatterton sur votre route. Cette nuit, c'était l'oiseau. Ça se passe encore une fois très bien. J'ai pas de difficultés à mentionner. Oh, allez, on croise les doigts. Il faut que ça dure. Ça commence par vous. Restez prudents. Et n'oubliez pas la pause. Toutes les deux heures, le retour à l'infotrafic à 3h30 après la musique de Sam Sauvage. Une belle nouveauté, hein. Je ne t'aime plus de ce jeune artiste français prometteur. On l'écoutera après les Texas et puis tout de suite ce rendez-vous. Et comme promis, on parle de voitures du genre de celles qui ont marqué leur époque. En 1984, sortait le premier SOS Fantôme Ghostbusters. Trois chasseurs de spectres et une voiture pour le moins atypique. Loïc Alsac nous en dit plus dans Voitures Mythiques.
1: C'est à bord d'une Cadillac Miller Meteor de 1959 que les héros du film SOS Fantôme, sorti en 1984, traquent les ectoplasmes. Baptisé Ecto One, le break de couleur blanche avec de larges bandes rouges mesure plus de 6 mètres de long et dépasse les 3 tonnes. Modifié par les équipes du film, il est équipé de sirènes, de gyrophares, d'un toit rempli de matériel high-tech. Il arbore également sur ses portières le fameux logo d'un fantôme barré d'un cercle rouge.
2: SOS Fantôme.
3: Là, il n'y a pas vu un revenant ?
2: Trois hommes capturent un fantôme impossible à tuer.
1: L'Ecto One, qui a failli d'ailleurs ne jamais voir le jour dans cette version, Dan Aykroyd, l'un des créateurs du film, avait imaginé à l'origine une version entièrement noire avec des reflets violets. Mais après quelques essais, l'idée a été abandonnée. En effet, avec de nombreuses scènes de nuit, la voiture se voyait mal à l'écran.
4: Allô, SOS Fantôme.
1: Tout au long des 5 films de la saga, la Cadillac connaîtra de nombreuses améliorations. Mais quelles que soient les évolutions, plus de 40 ans d'histoire et au-delà des générations d'acteurs qui se sont succédés à l'écran pour incarner les chasseurs de fantômes, la voiture reste le véritable emblème de la franchise.
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1: Et au menu de ce point trafic, quelques difficultés encore et toujours pour vous concernant des travaux, parce qu'autrement tout va bien. Vous avez par exemple la fermeture en plusieurs endroits du périphérique toulousain à partir de l'échangeur 18 Montaudran. Ce périphérique intérieur est fermé jusqu'à la barrière de péage Toulouse-Sud sur la 61. Et puis depuis Toulouse-Sud jusqu'au Palaïs, échangeur 19 aussi, des travaux vous empêchent de rouler sur cette portion du périphérique intérieur de la Ville Rose. Vous avez des travaux aussi sur la 62, cet axe Toulouse-Bordeaux dans le sud-ouest, sortie 5 Marmande dans les deux sens de circulation fermés. Il faudra prendre les sorties qui encadrent justement cet échangeur concerné par les travaux, soit la sortie 4 La Réole, soit la numéro 6 Aiguillon. Voilà pour ces travaux. Il y en a d'autres qu'on prendra le temps d'évoquer tout au long de cette nuit.
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1: Et nous allons repartir avec quelques notes de musique. Angèle avec les Justice. Tout de suite, c'est What You Want avant Dire Straits. On aura aussi Trinix ou encore Marc Lavoine. Voilà pour ce gros quart d'heure musical ensemble. Et puis, je vous retrouverai in fine à 3h45 pour reparler. Je l'espère encore de vos bonnes conditions de circulation. Et sachez-le, je n'hésiterai pas à revenir vers vous en région, au cœur de la musique, si de nouvelles infos localisées devaient me parvenir.

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1: Le trafic en détail, comme tous les quarts d'heure sur cette antenne du 107.7, 24 heures sur 24, 7 jours sur 7, aucune difficulté ne m'est parvenue récemment. Ça va donc bien. Pour vous, avec quand même une opération de dépannage d'un camion au niveau du péage de Saint-Arnoult en Yvelines sur la 10, si vous quittez la capitale et souhaitez à terme justement quitter aussi la région parisienne après la sortie 10 d'Ourdan et ce péage, donc opération dépannage d'un camion à l'arrêt. Vous avez quelques zones de travaux nocturnes et c'est toujours le cas sur la 11 à Nantes, la fermeture de cette autoroute Paris-Nantes dans les deux sens de circulation entre l'échangeur 22 Nantes-Vieille-Ville et 38 pour la Porte de Gèvres, travaux de fauchage de la végétation plus tard jusqu'à 5h30 ce matin. Vous rencontrez aussi une zone de travaux tant que je suis dans les Pays de la Loire, en Vendée, sur l'A83. Voie de droite neutralisée dans les deux sens de circulation sur quelques kilomètres entre les sorties 5, les Essarts, et 7, Saint-Hermine, qu'il vous faudra prendre d'ailleurs, puisque dans l'intervalle, l'échangeur 6, Chantonnay, est au cœur de ces travaux et est fermé, que ce soit les bretelles d'entrée ou de sortie. Vous avez une sortie obligatoire aussi sur l'A20 maintenant, je change de secteur. Je vous emmène plus au sud, en provenance de Montauban et peut-être Toulouse, en remontée vers Brive-Paris. Vous avez cette sortie 61 pour la ZI Nord de Montauban obligatoire. Des travaux sont réalisés plus loin. Vous récupérez cet axe par l'entrée 60 Ossonne à quelques encablures. Voilà, il y a d'autres zones de travaux qu'on va continuer de prendre le temps d'évoquer. Par exemple, à Sainte, je vous le dis, l'échangeur 35, que ce soit les bretelles d'entrée et de sortie, reste fermé à la circulation cette nuit-là aussi avec des travaux de signalisation en place. Allez, sur cette antenne, le 107.7 vous fait revivre des concerts mythiques de ceux qui ont marqué les carrières, mais aussi les fans. C'est absolument live, avec un retour maintenant sur une tournée légendaire de Coldplay, A Hut Full of Dreams.
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1: Aujourd'hui, dans Absolument Live, Marie Codemo nous ramène en 2022 et nous plonge dans l'univers d'un groupe mythique, les Coldplay.
3: Quand on parle de Coldplay, on parle de musique, bien sûr, mais aussi de chiffres vertigineux. Plus de 100 millions d'albums vendus, un nombre de spectateurs tout aussi impressionnant depuis plus de 20 ans. Mais on parle maintenant aussi d'écologie. En 2019, ils ont décidé d'annuler leur tournée pour travailler sur des spectacles plus respectueux de l'environnement. Alors, ils ont pris le temps pour repenser, restructurer leur façon de partager leur musique. Et ils ont repris la route en 2022. Tout le monde y a mis du sien, les transporteurs, les techniciens, bien sûr les quatre membres du groupe, et puis le public avec le recyclage des bracelets LED, arrivant en covoiturage, à vélo ou à pied, et tant de petits gestes qui ont tout fait changer. Au bout de 2 ans, début juin 2024, ils ont publié les chiffres et ils sont assez probants. Ils ont réussi à faire baisser de 59% les émissions de carbone de leur tournée. Et quand je vous dis qu'on parle de chiffres, 7 millions d'arbres ont été plantés grâce à toutes ces mesures. Mais revenons quand même à la base de ce quatuor anglais, c'est la musique. Je vous propose de faire un plongeon dans la tournée A Hut Full of Dreams Tour. Elle a duré 21 mois et on est sorti en 2018 l'album Live in Buenos Aires. Nous allons écouter une chanson de leur deuxième album, Rush of Blood to the Head, titre qui a reçu le Grammy Awards de l'enregistrement de l'année en 2004. Si vous savez de quelle chanson je parle, eh bien c'est officiel, vous êtes un grand fan du groupe. Voici Clocks de Coldplay dans Absolument Live.

Coldplay à l'instant dans Absolument Live pour revivre d'autres concerts emblématiques. 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Un beau rendez-vous porté par Marie Codemo. Cette nuit plutôt tranquille, au demeurant toujours sur la route des axes de la moitié ouest du pays. Le retour au trafic après la météo et l'actu à 4h, et avant cela encore beaucoup de musique. Les Australiens de Parcells avec Famous. On aura aussi un duo d'une artiste australienne, Nicole Kidman, actrice et chanteuse pour l'occasion avec Robbie Williams, un beau tube de l'année 2000 de Something Stupid en approche, tout comme Jetlag, une nouveauté de la rennaise Louisa. Voilà pour ces trois titres au programme et je vous retrouve après.

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1: Bonjour à tous, la France devrait être touchée par un nouvel épisode caniculaire. Alors que le risque d'incendie s'intensifie dans le même temps, Sébastien Lecornu sera à Marseille aujourd'hui. Le Premier ministre doit présider une nouvelle cellule interministérielle de crise. Il promet de s'attaquer en même temps à l'atténuation du changement climatique et son adaptation. Plusieurs départements du sud-est de la Corse restent en vigilance orange canicule ce jeudi. Restez à l'écoute du 107.7. On reparle de météo en région à la fin de ce flash. Et pour en revenir au risque d'incendie en parallèle de cette canicule, le sud de la France est à nouveau frappé par plusieurs feux d'ampleur, que ce soit dans l'Hérault, mais aussi le Var et les Bouches-du-Rhône. Dans ce dernier département, la situation est critique. Les feux sont toujours non fixés et ont déjà parcouru plus de 100 hectares du côté de Lançon. Un mort et plusieurs blessés à Kiev cette nuit. Une pluie de missiles russes s'est abattue sur le centre et l'est de la capitale ukrainienne. Un peu avant, l'armée de l'air du pays avait donné l'alerte en affirmant que plusieurs missiles étaient en approche. Au Venezuela, le bilan du double séisme dévastateur n'en finit plus de grimper. Les autorités ont annoncé 2295 morts et des milliers de disparus. Plus de 13 000 personnes restent dans la position de sinistrés après ces tremblements de terre. Un deuil national de 7 jours a été décrété. Nous partons maintenant aux États-Unis, théâtre de la Coupe du Monde de football.
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1: Même réduite à 10 depuis plus de 20 minutes de jeu, l'équipe des États-Unis est bien partie pour s'imposer à San Francisco. Team USA mène 2-0 face à la Bosnie-Herzégovine dans le temps additionnel de ce 16e de finale. Le vainqueur du match retrouvera en 8e de finale la Belgique, car un peu plus tôt, les Diables Rouges sont revenus de loin, menés 2-0 par le Sénégal. Une bonne partie de leur match, ils sont revenus au score avant de crucifier leurs adversaires grâce à un pénalty transformé en toute fin de prolongation. Score final de 3-2. À noter aussi la qualification un peu plus tôt de l'Angleterre, victorieuse, elle, de la République démocratique du Congo 2-1. Les Three Lions retrouveront, eux, l'un des pays hôtes de cette compétition au prochain tour, le Mexique. Ce sera à Mexico. Il est 4h02. Merci d'avoir fait le choix du 107.7. Plaisir de vous accompagner et de vous donner rendez-vous en région dans un instant pour un nouveau point trafic. Ce sera juste après la météo. La météo avec toujours cette canicule qui n'en finit plus. Alors dans des départements de l'extrême sud-est du pays, on parle sur le continent des Alpes-Maritimes et du Var, mais aussi de l'ensemble de la Corse, la Haute-Corse notamment, avec toujours ce soleil de plomb, mais ce sera aussi le cas en Corse du Sud. Alors concrètement, le soleil sera présent dès la matinée sur une bonne partie de la France, hormis le long des côtes de la Manche, de la Bretagne ou Hauts-de-France, où là on va avoir quelques grisailles. Oui, un peu de grisaille et même quelques averses au nord du pays ainsi qu'en Normandie. Mais le soleil s'imposera finalement quasiment partout. Et le thermomètre va commencer vraiment à grimper à partir de ce jeudi, puisqu'on atteindra jusqu'à 29 degrés à Strasbourg ou encore à Bordeaux. Donc on tutoie les 30 degrés. Il fera 28 à Bourges au même moment dans l'après-midi, 27 à Tours, seulement 24 à Paris, 23 à Rennes, 26 à Nantes et une minimale de 20 à Brest. Mais ayez dans un coin de votre tête que vraiment le mercure va grimper ensuite mercredi, puis samedi. On devrait basculer progressivement sur quasiment tout le pays au-delà des 30 degrés avant la fin du week-end. Voilà pour cet nouvel épisode. Cette nouvelle vague de chaleur en approche.
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1: Le trafic en détail en cette nuit du jeudi 2 juillet. N'allons pas trop vite en besogne, mais nous ne sommes que le 2. Et ça se passe encore une fois bien pour vous. Ça fait un petit moment que ça dure, que j'ai pas grand-chose à remonter, tant mieux me direz-vous, et je vous en félicite. Il y a toujours des zones de travaux, je prends le temps d'évoquer pour vous, de détailler. C'est le cas au niveau du périphérique toulousain, avec des fermetures sur le périphérique intérieur de cette ville rose. À partir de Montaudran, sortie 18 obligatoire, vous ne pouvez pas rouler dessus jusqu'à la barrière de péage de Toulouse Sud. Et puis au sud-ouest de Toulouse, hein, au plus tard jusqu'à 6h ce matin, la bifurcation qui permet depuis la 64 de rejoindre le périphérique intérieur, direction Blagnac-Bordeaux, reste fermée pour réaliser des travaux au-delà du réseau Vinci Autoroute. Nous changeons d'axe, je vous emmène maintenant sur une autre autoroute, la 83 en Vendée, concernée par des travaux sur quelques kilomètres et ce qui entraîne tout au long de la semaine, de jour comme de nuit, la fermeture de l'échangeur 6 Chantonnet, que ce soit les bretelles de sortie et d'entrée, hein, dans les deux sens, travaux d'entretien et de maintenance qui justifient cela. Autre chantier important dans les Pays de la Loire et pour le coup en Loire-Atlantique, au niveau de Nantes, la 11, l'axe Paris-Nantes, axe majeur, est fermé dans les deux sens entre les sorties Nantes périphérique sud, l'échangeur 22 et le numéro 38 pour la porte de Gèvres, là, avec des travaux de fauchage de végétation mis en place. Et puis en région parisienne, passez le péage de Saint-Arnoult en Yvelines, vous roulez bien jusqu'à la fin du réseau Vinci Autoroute de l'A10, mais si vous avez pour habitude de prendre la Nationale 118 qui vous mène vers le sud-ouest parisien, bah vous ne pourrez pas le faire. Comme tout au long de la semaine, la direction des routes d'Île-de-France procède la nuit à des travaux sur cet axe jusqu'à Vélizy, donc poursuivez votre chemin, suivez les déviations qui vous feront passer peut-être quand même, oui, par le périphérique d'Île-de-France, la 86, afin de récupérer les destinations de Vélizy, Villa Coublette, Versailles ou de Boulogne-Billancourt.
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Vous venez d'écouter Clara Luciani pour ouvrir cette nouvelle heure ensemble. Son hommage à sa sœur aussi qui s'était lancée dans la chanson Amour, fraternel, j'ai presque envie de dire, entre Clara Luciani et sa sœur. Sororité au maximum, j'essaie de trouver le bon mot. Mais les bons mots, je vous les réserve surtout pour le prochain point trafic à l'horizon à 4h15, en espérant que ça se passe toujours aussi bien. Ça a été le cas tout au long de cette soirée, de cette nuit. Il faut que ça dure. Je vous retrouve après une nouveauté des Australiens de Tame Impala. On les écoute, c'est Dracula en collaboration avec la chanteuse Jenny. Puis il y aura Cheryl Crow juste après, avant nos retrouvailles.

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1: Et toujours peu de difficultés pour vous sur la route. Cette nuit, ça se passe bien encore une fois. Quel que soit l'axe choisi, votre destination. Alors, il vous faut composer avec des travaux nocturnes, mis en place évidemment à ces heures-ci quand il y a moins de trafic. Et pour vous offrir toujours plus de confort, de sécurité sur les grands axes que vous empruntez. Alors, concrètement, vous avez ces travaux sur la 62 avec la fermeture d'un échangeur, le numéro 5 Marmande, dans les deux sens de circulation de cette autoroute Toulouse-Bordeaux, au kilomètre 71, donc privé les sorties précédentes ou suivantes, les numéros 4 L'Aréole et 6 Aiguillon de cette autoroute à 62. Je change d'axe pour vous rappeler que sur l'avant aussi, l'autoroute est coupée sur quelques kilomètres à Montauban à partir de l'échangeur 61 Zéli Nord. Au départ de Montauban et en provenance de Toulouse, direction le Nord, Brive, Paris, vous récupérez cette autoroute eh bien, un peu plus loin par l'entrée 60 Aussonne. Et puis, l'information à trafic, si c'est à l'instant, là depuis quelques minutes, l'annonce quand même d'un accident, quelques secondes même dirais-je, sur la 11, l'autoroute Nantes-Paris, une voiture possiblement accidentée au niveau du talus. Je vais avoir plus d'informations dans les minutes qui viennent, mais sur cet axe Nantes-Paris, intervention probable et à venir au kilomètre 88 après la sortie 4 pour Brou. Je le redis, direction Chartres-Paris, soyez attentifs à cela. Voilà, un patrouilleur Olivier est attendu sur place comme les forces de l'ordre et les secours, on parle d'une voiture au fossé. Vous avez sur la 11 un peu d'autres travaux, si ce n'est la fermeture sur quelques kilomètres de cette A11 à Nantes, entre les échangeurs 38 et 22, j'aurai l'occasion d'en reparler en détail. Allons sur l'A10, où vous avez un échangeur fermé à la circulation, c'est le numéro 35 pour Sainte, que ce soit les bretelles d'entrée et de sortie en raison de travaux sur quelques kilomètres. Vous êtes donc invité à prendre les sorties qui encadrent cette zone de travaux, et notamment un peu plus au nord, la numéro 34 Saint-Jean d'Angély. Et puis à Poitiers-Sud aussi, une sortie fermée à la circulation dans les deux sens cette nuit, la numéro 30. Et là, il faudra privilégier d'autres échangeurs à proximité. Et tout l'été sur le 107.7, nous vous emmenons à la découverte de parcs à thème, un tour de France entre sensations, découvertes et immersions. Premier arrêt cette semaine, le parc Spirou, Provence, près d'Avignon, entre BD, humour et attraction. Tout ce parc arrive après Franz Ferdinand.

0: Et Franz Ferdinand, le groupe de rock écossais avec Walk Away. On aura Manon Lisa dans un instant, puis un autre groupe britannique. Les Anglais de Duran Duran avec un titre des années 80, The Reflex. Les conditions de circulation, hein, j'y reviendrai, elles sont toujours bonnes dans l'ensemble. Ce sera 4h30. Et puis vous avez ce rendez-vous aussi maintenant.
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0: Et cette semaine... Oui, première étape de notre Tour de France des parcs à thème. Direction Avignon avec vous, Mathilde Ferrière.
2: Aujourd'hui, retour en enfance. Je vous emmène prendre un grand bol d'air. Direction le parc Spirou en Provence. Pour découvrir les lieux, je retrouve à l'entrée le directeur du parc, Hervé Lux.
3: Le parc de Spirou, en fait, c'est le parc du journal de Spirou. C'est un journal qui est né dans les années 50, hein, effectivement, avec tous les personnages que vous allez retrouver dans le parc Spirou, finalement. Que ce soit Gaston Lagaffe, on a même eu les Schtroumpfs, Lucky Luke, notre ami Kid Paddle, le marsupilami qui est le personnage phare, évidemment, du parc. Nous avons dans le parc une trentaine d'attractions.
2: Je retrouve mon âme d'enfant. Il est donc temps de tester les premiers manèges.
3: On a effectivement une super attraction qui est Blorks Attack. Vous allez monter à plus de 20 mètres. Enfin, c'est quelque chose d'assez sympa. Ça envoie quand même un peu.
2: Ah, ça y est, ça démarre.
3: Voilà, c'est parti.
2: Les sensations
4: incroyable.
5: Enfin, vraiment, genre quand tu montes en haut et après tu redescends, enfin, c'est ton cœur il bat son.
2: Je fraye un petit chemin parmi toutes les personnes.
3: Voilà, là, on a nos Schtroumpfs qui sont ici.
2: Exactement.
3: On va se diriger sur effectivement la nouveauté 2026 sur un personnage iconique qui est le ninja le plus connu au monde qui est Naruto. Okay. Dans laquelle on a mis un coaster qui est un prototype unique au monde qui raconte l'histoire de Kyuubi et on va dire le monstre qui est en lui mais qui lui amène tous ses pouvoirs finalement. Okay. Il monte sur une flèche que vous pouvez voir là à plus de 34 mètres de haut. Il accélère à 85 km/h.
2: Okay.
3: Il fait un retour en marche arrière. Vous avez aussi un wagon inversé. Enfin, vous pouvez vivre des aventures assez incroyables.
2: Ok, donc là on va monter dans Kyuubi.
5: Très bien, ça fait comme une sensation, comme si on allait tomber, alors qu'on est maintenu.
6: L'attraction Kyuubi, oh, il est incroyable. Quand ça nous lâche en arrière, c'est trop bien.
3: On a vécu des belles aventures, on a croisé des gens avec le sourire, on n'a plus qu'à attendre les prochains, voilà tout simplement.
2: On vient pour les manèges et on repart surtout avec des souvenirs. Le parc Spirou est accessible via la sortie d'Avignon-le-Pontet de l'autoroute A7.
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1: Et le retour au trafic sur notre antenne du 107.7 à 4h passées de 31 minutes. Les nouvelles sont encore une fois bonnes avec quand même un accident. Une voiture possiblement partie au fossé. Accident signalé sur la 11 dans le Perche. Pour vous qui même entrez dans les plaines de Beauce à l'approche de Chartres et direction peut-être à terme Paris depuis le Grand Ouest après l'échangeur 4 Brou. Et au kilomètre 88, on attend du monde, force de l'ordre, secours et patrouilleurs sur cette zone possible d'accident. Donc d'ailleurs pas très loin de l'aire de repos de l'ALE de cette autoroute A11. L'A11 est fermée à la circulation en Loire-Atlantique au plus tard jusqu'à 5h30 ce matin, donc pendant une bonne heure encore en raison de travaux de fauchage de végétation entre les échangeurs 38 pour la Porte de Gèvres et 22 pour Nantes-Vieilleville et Carquefou. Donc il faudra suivre les déviations mises en place pour l'occasion. Et puis sur le périphérique toulousain, il y a des travaux là aussi sur le périphérique intérieur, à partir de Montaudran, sortie 18, jusqu'à la barrière de péage de Toulouse-Sud de l'autoroute A61. Je vous rappelle aussi que la direction des routes centre-ouest, donc au-delà du réseau Vinci Autoroute, procède toujours à des travaux à Brive en ce début d'été. Et pour vous qui arrivez de Lavin, Limoges, Châteauroux, Paris, vous ne pouvez pas prendre la bifurcation habituelle qui vous mène vers Bordeaux. Oui, vous ne pourrez pas prendre la 89, donc bifurcation fermée. Il vous faut sortir à Objat sur l'autoroute A20, cet échangeur numéro 19, puis rouler sur le réseau secondaire pour rejoindre la 89 par l'entrée Brive-Ouest.
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1: Bon, il y a quelques zones de chantier encore persistantes, on va aller revenir très vite, mais place à la musique. C'est Justin que je vous promets sur cette antenne, juste après le nouveau M. Pokora.

Dizzy's avec Théodora sur notre antenne du 107.7. C'était Mélodrama, l'un des beaux titres de la fin d'année dernière qui a quand même été récompensé aux victoires de la musique. Vous avez des difficultés en cours alors que la nuit était très calme. Là, on a des accidents en plusieurs endroits, dont l'autoroute A63 au kilomètre 190. Je l'apprends à l'instant, nous aurions une voiture peut-être sur bande d'arrêt d'urgence, accidentée dans le Pays Basque en provenance de l'Espagne, de Saint-Sébastien après l'échangeur 3 Saint-Jean-de-Luz-Nord, kilomètre 190. Ouvrez l'œil, s'il vous plaît, avant d'atteindre l'agglomération de Bayonne-Biarritz. Je vais prendre le temps d'évoquer cet accident comme d'autres événements. Après la musique de U2 sur cette antenne, c'est One au programme tout de suite.

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1: Le retour à vos conditions de circulation et cette fin de nuit, ce début de matinée est quand même vraiment moins calme. Tout s'est bien passé pendant plusieurs heures et là, j'ai quand même un chapelet d'informations à vous transmettre. Plusieurs accidents au nombre de trois. On va commencer par l'A11, l'autoroute Nantes-Paris. C'est confirmé, hein, sur voie droite et bande d'arrêt d'urgence, il y a du monde. Les secours notamment, pour vous qui arrivez du Grand Ouest, après la sortie 4 pour Brou et kilomètre 88, donc passez bien sur les voies du milieu et de gauche. Une voiture est partie au fossé. Je vous emmène maintenant sur la 10. Si vous quittez Bordeaux et souhaitez sortir du département de Gironde en remontant vers Saintes, Niort, Poitiers, Paris, une voiture serait accidentée après le péage de Virsac au kilomètre 507. Un homme en jaune, Thierry, est attendu sur place. Le troisième accident, enfin, il vous concerne dans le Pays Basque sur la 63 en provenance de l'Espagne, Saint-Sébastien, Irun. Vous passez la sortie 3 Saint-Jean-de-Luz-Nord et il y aurait une voiture accidentée au kilomètre 190, je ne sais pas où exactement, mais une possible gêne à prévoir. Voilà donc pour ces premières infos. Nous partons maintenant au niveau de Toulouse, la ville rose, avec un piéton signalé aux abords des voies du périphérique de la ville dans les deux sens de circulation, périph' intérieur et extérieur. Méfiez-vous de cette personne vue au kilomètre 237. On est d'ailleurs au niveau de l'échangeur 18 pour Montaudran, où des travaux sont entrepris ce soir jusqu'au sud de Toulouse. Et puis, autres travaux au bout de votre voyage sur la 64. Vous ne pourrez pas prendre le périphérique intérieur qui vous mènera d'habitude vers Blagnac sans problème. Bah là, il y a des travaux au-delà du réseau Vinci Autoroute sur cette portion du périphérique intérieur. Donc, il faudra suivre les déviations mises en place. Autre zone de chantier en Vendée, sur l'A83, l'autoroute Nantes-Niort, avec la fermeture de l'échangeur 6 Chantonnet. Vous prenez en amont ou après les sorties 5, les Essarts ou 7 s'interminent en fonction de votre sens de circulation. D'autres zones de chantier dont on prendra le temps de parler à Nantes. Hein, c'était le cas tout au long de cette nuit et au plus tard pendant 3 quarts d'heure encore. Vous êtes dévié dans les deux sens en raison de travaux de fauchage de végétation entre les sorties 38, Porte de Gèvres et 22 pour Nantes, vieille ville périphérique sud. Voilà pour ce point trafic assez riche quand même. Je vous tiens informé de l'évolution des accidents que j'évoquais, de toutes ces infos. À 5h après l'actu, la météo, on fera ce point trafic. D'ici là, de la musique et puis ce rendez-vous estival. On va revenir sur des expressions de la route comme appui sur le champignon, roule ma poule ou en voiture Simone. Vous les utilisez parfois sans y penser. Eh bien cet été, on en parle, on évoque leur histoire. Coup de projecteur sur l'une d'entre elles après Francis Cabrel.

0: à venir de l'américaine Taylor Swift ou encore des Norvégiens de AA avec Take On Me. Ce sera après ce rendez-vous.
1: En voiture, Simon, les lagomes.
2: Roule ma poule,
3: pété une durite.
4: Allez, en route, mauvaise troupe.
0: Et sur la route des vacances, il y a les kilomètres et puis il y a toutes ces expressions qu'on utilise sans y penser. Tiens, vous avez déjà dit « roule ma poule », vous ? Benjamin Sirvent nous en parle.
5: Allez, roule ma poule. On l'a tous déjà dit ou entendu. Mais pourquoi une poule ?
6: C'est qui ma poule ?
5: Ça vient. L'expression apparaît dans les années 60 dans l'argot populaire parisien. À l'époque, poule, c'est un mot familier pour désigner une femme, un peu comme meuf aujourd'hui. Et roule, ça veut simplement dire avance, démarre. Assemblés, les deux donnent une formule légère, un peu rigolote pour dire ok, on y va. Une expression qu'on entend beaucoup dans les films, les cabarets, les chansons de l'époque et qui va rester.
7: Hé, hey, Doki, s'il vous plaît, deux saucisses, bien chimiques.
8: Deux cornes, ça roule ma poule.
5: Aujourd'hui, roule ma poule, ce n'est pas seulement prendre la route, c'est donner le feu vert. Autrement dit, on se lance. Et quand on se lance, on peut aussi appuyer sur le champignon. Mais ça, c'est une autre expression.

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1: Bonjour à tous, la France devrait bien être touchée par un nouvel épisode caniculaire dès ce week-end et c'est dans ce contexte que Sébastien Lecornu est attendu aujourd'hui à Marseille. Le Premier ministre doit y présider une nouvelle cellule interministérielle de crise. Il promet de s'attaquer dans le même temps à l'atténuation du changement climatique et son adaptation. Et c'est dans ce contexte que la vigilance reste extrême face aux incendies. Le sud de la France est frappé par plusieurs feux d'ampleur dans des départements comme l'Hérault, le Var et les Bouches-du-Rhône. Et dans ce dernier département, la situation est critique. Les feux ont ravagé déjà plus de 100 hectares de végétation à Lançon, dans un massif forestier. À 6 jours de son jugement dans le procès des eurodéputés RN, Marine Le Pen a affirmé hier ne pas avoir peur de la décision de la Cour d'appel qui pourrait entériner son inéligibilité pour la présidentielle de 2027. Et même si elle est finalement en piste pour l'Élysée, la patronne du RN se retirera également si elle doit faire campagne avec un bracelet électronique. À l'international, Kiev est touché cette nuit par une nouvelle série d'explosions. Le centre et l'est de la capitale ont été particulièrement visés après que l'armée de l'air a averti que plusieurs missiles russes étaient à l'approche. L'administration de Kiev fait état de 2 morts et de plusieurs blessés. Au Venezuela, un deuil national de 7 jours est décrété. Le bilan du double séisme dévastateur de la semaine dernière n'en finit plus de grimper. On annonce quasiment 2300 morts désormais et des milliers de disparus ainsi que 13 000 personnes sinistrées. Et il est temps maintenant dans ce flash de passer au sport avec du football.
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1: Il y avait des matchs cette nuit et les États-Unis, comme les 2 autres pays organisateurs, le Canada et le Mexique, se sont qualifiés pour les 8e de finale de cette Coupe du Monde grâce à un succès 2-0 contre la Bosnie-Herzégovine. C'était à San Francisco. Team USA affrontera au prochain tour la Belgique, tombeuse un peu plus tôt de son côté du Sénégal sur le score de 3-2. Les Diables Rouges ont même été menés 2-0 avant de renverser leurs adversaires, les Lions de la Teranga. Et puis, il y avait en fin de journée hier un autre résultat, la qualification de l'Angleterre aux dépens de la République démocratique du Congo 2-1. Les Anglais retrouveront, eux, le Mexique en 8e de finale. Il est 5h02, c'est la fin de ce flash. Belle route à tous à l'écoute du 107.7. Le trafic en région, juste après la météo. La météo, donc, on ne parle pas encore de canicule. Ce jeudi, sur une grande partie de la France, le soleil sera globalement là au rendez-vous, même si des nuages gris sont attendus. Dans la matinée, le long des côtes de la Manche, de la Bretagne aux Hauts-de-France, avec peut-être dans cette dernière région quand même quelques gouttes attendues. Et finalement, ensuite, ça se dégagera, hormis dans le Finistère. Là, on aura des éclaircies, même un beau soleil quasiment partout. Le mercure va grimper, on attend cet après-midi jusqu'à 29 degrés à Bordeaux, comme à Strasbourg. Il fera 24 à Paris. La minimale sera pour Brest avec 20 degrés et puis on attendra 23 à Rennes, 26 à Nantes, 28 à Bourges, 27 à Tours. Les thermomètres grimperont ensuite dans les jours qui viennent et avant la fin du week-end, on devrait atteindre voire dépasser les 30 degrés sur une bonne partie de la France.
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1: L'info trafic sur cette antenne du 107.7. Je vous accompagne sur toute la moitié ouest du pays depuis plusieurs heures et ce pour quelques minutes encore avec, des accidents. Ils émaillent votre parcours en différents endroits. 3 accidents au total et ce depuis une bonne demi-heure. Le premier d'entre eux, il vous occupe, vous concerne sur la 11, grande autoroute Nantes-Paris. Si vous roulez en provenance de l'ouest, direction Chartres, la capitale, la voie droite comme la bande d'arrêt d'urgence sont neutralisées. Beaucoup de monde, patrouilleurs, secours, forces de l'ordre et dépanneurs. Voiture partie au fossé, donc kilomètre 88, après la sortie 4 pour Brousse, c'est le point de repère à retenir. Vous passez sur les voies du milieu et de gauche. Sur la 10, maintenant, autre accident. Et là, au niveau du terre-plein central et de la voie de gauche de cet axe Bordeaux-Paris, dans ce sens-là, en remontée vers le nord, en provenance de Bordeaux, vous avez passé le péage de Virsac, vous avez roulé même pas 10 minutes, kilomètre 506, c'est le point de repère à retenir. Les secours sont mobilisés autour d'une voiture, donc accidenté, possiblement, qui a touché quand même le terre-plein central. Il vous faudra bien passer à droite, s'il vous plaît, en réduisant votre vitesse, à voir quel sera aussi peut-être l'impact dans l'autre sens de circulation, direction Bordeaux. Bordeaux, le sud-ouest, si les glissières du terre-plein central devaient être touchées. Le troisième accident, et on va encore plus au sud, il vous concerne dans le Pays Basque, en provenance de l'Espagne, Saint-Sébastien et Irún. Après l'échangeur 3 Saint-Jean de Luz-Nord, sur cette autoroute qui vous permet d'atteindre Bayonne et à terme Bordeaux, vous êtes attentif, une voiture serait accidentée, je ne sais pas encore où exactement, c'est au kilomètre 190 que l'info nous est parvenue. Un patrouilleur Peyo est attendu sur place. Les forces de l'ordre sont également appelées. Autrement, eh bien la nuit, en termes de trafic, s'écrit aussi avec des zones de travaux nocturnes. Certaines zones vont commencer à se terminer. C'est le cas à Marmande sur la 62, l'autoroute Toulouse-Bordeaux, où tout au long de la nuit, les sorties 5 dans les deux sens Marmande donc étaient fermées au kilomètre 70. Et tout va rentrer dans l'ordre. Tout rentre dans l'ordre, même à ce niveau-là, vous allez pouvoir à nouveau prendre cet échangeur. Des travaux aussi nous occupaient du côté de Sainte, sur l'autoroute A10, un chantier qui vous impacte encore. Les bretelles de sortie ne sont pas forcément disponibles, surtout en provenance de Bordeaux, pour en revenir à cet A10. Donc c'est au kilomètre 439, une sortie 35 donc qu'il vous faut éviter. Privilégiez en amont la numéro 36 pour Pont depuis Bordeaux, ou alors plus loin, la 34 pour Saint-Jean d'Angély. Et puis à Nantes, vaste zone de chantier aussi, travaux de fauchage de la végétation entre les échangeurs 38 pour la porte de Gèvres et 22 pour Nantes-Vieilleville. Carquefou, les déviations sont encore en place, donc il faudra les suivre s'il vous plaît. Puis, dernière chose, en Ile-de-France, sur les derniers kilomètres de la 10 et du réseau Vinci Autoroute, vous avez peut-être l'habitude de basculer ensuite sur la Nationale 118. Elle a été longtemps fermée cette nuit. Les travaux vont bientôt s'interrompre. Un chantier mené par la direction des routes d'Ile-de-France.
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d'écouter Raphaël avec Prochaine Station pour entamer cette nouvelle heure ensemble sur le 107.7 avec quelques difficultés quand même. Ce matin, avant le lever du jour, plusieurs accidents. Je prendrai le temps de développer encore une fois, hein, si vous venez de me rejoindre, sur plusieurs axes de la moitié ouest du pays, car je suis là à vos côtés, des Pyrénées à l'Île-de-France, de la Bretagne au Massif central, en passant par la Sologne, en passant par l'agglomération toulousaine, celle de Brive ou encore la façade atlantique. Bruno Mars est là au programme, c'est I Just Might avant les Daft Punk.

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1: Vous venez peut-être de me rejoindre sur le 107.7 pour tout connaître du trafic en voyant peut-être que par endroit il y a des difficultés. Et oui, parce que nous avons 3 accidents en cours. Alors ils n'entraînent pas de bouchons, mais une vraie gêne pour vous sur la 11 avec la voie de droite neutralisée comme la bande d'arrêt d'urgence. Beaucoup de monde mobilisé autour d'une voiture partie au fossé. C'est sur cette autoroute Nantes-Paris, dans ce sens-là, que vous êtes concerné en provenance du Mans, peut-être même en amont d'Angers, de Nantes ou de la Bretagne, voire de la Normandie, qu'il vous faudra bien passer sur les voies du milieu. Et de gauche, direction Chartres-Paris, après la sortie 4 Brou, au kilomètre 88. Autre accident gênant sur la 10 en Gironde, au départ de Bordeaux, en remontée vers Tours-Paris, après le péage de Virsac, moins de 20 km après, et donc moins de 10 minutes plus loin. Vous passez bien à droite, s'il vous plaît, à vitesse réduite. Secours autour de cette voiture accidentée. Un patrouilleur est également sur place. Il s'agit d'Hervé. Il y a des dégâts au niveau des glissières de sécurité. Et voilà donc pour ces deux premiers événements, on va le dire, sur les régions du centre et de l'ouest. Mais le sud-ouest n'est pas épargné. Il y a un accident aussi dans le Pays Basque, on en sait un peu plus, une voiture sur bande d'arrêt d'urgence. Pour vous qui arrivez de l'Espagne, d'Irun, mais peut-être même en amont Saint-Sébastien, vous passez la chose sortie 3, Saint-Jean-Luz-de-Luz Nord, en remontée vers Bayonne, Bordeaux, serrez-la un peu à gauche, respectez le corridor de sécurité avec cette voiture accidentée au kilomètre 190. J'attire votre attention aussi sur la présence à Toulouse maintenant d'un piéton aux abords des voies du périphérique dans les deux sens de circulation au niveau de l'échangeur 18 Montaudran. Personne possiblement en danger du mauvais côté des glissières de sécurité. Donc, quelle que soit votre provenance, vous vous en méfiez. Puis si cette personne devait faire du stop, je vous rappelle que vous n'avez pas le droit de vous arrêter pour la prendre. C'est tout simplement interdit par le code de la route sur de tels axes. Voilà pour l'essentiel du trafic. Des travaux toujours entrepris par endroits. À Sainte, on en revient à cette A10, la bretelle de sortie 35 au kilomètre 439 reste indisponible en raison de chantier. Il faudra privilégier les échangeurs précédents ou suivants. Tout comme dans la Vienne, au niveau de la sortie 30 Poitiers Sud, concernée elle aussi par un chantier nocturne au plus tard jusqu'à 6h ce matin. Kilomètre 311, il y a les sorties 31 ou 29 qui encadrent cette zone de chantier. Des travaux avaient aussi lieu sur l'autoroute A20 du côté de Montauban. Et tout est rentré dans l'ordre à ce niveau-là. Fin de cette zone de travaux pour être complet. Notez quand même quand sur la 11, il y a encore pour quelques minutes encore la fermeture dans les deux sens de la 11. Nous en revenons à cette autoroute Paris-Nantes entre les sorties 38 Porte de Gèvres et 22 Nantes périphérique sud en raison de travaux de fauchage de la végétation. 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D'ici là, votre rendez-vous au cinéma, c'est à voir du 107.7 puisque la fête du cinéma quand même bat son plein jeu en ce moment et dans un instant, la sélection du rédacteur en chef de première sur le 107.7 va arriver. Thierry Chaise, pour l'occasion, va vous conseiller la sortie de la semaine, mais aussi un film à voir ou à revoir en famille du cinéma français et américain, juste après ce titre de Gaëtan Roussel.
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0: C'était Gaëtan Roussel sur ses notes de piano pour terminer avec Tout s'en va. Vous, ne vous en allez pas, restez avec moi au lever du jour. On reviendra sur vos conditions de circulation à 5h30. Après la musique de Jim des Communards menée par le chanteur Jimmy Somerville, Don't Leave Me This Way. Mais avant cela, c'est l'heure de cet avoir. Votre rendez-vous cinéma proposé toute l'année sur le 107.7. Yvan Mouton est en compagnie de Thierry Chaise, rédacteur en chef du magazine Première. Notre partenaire, voici sa sélection.
1: Et nous revoilà Thierry et moi en formule estivale. D'abord la sortie de la semaine et ensuite Thierry va nous conseiller un grand classique à voir ou à revoir en famille. Ce sera un film américain sorti en 1988. Pour l'instant Thierry, on parle de La Bataille de Gaulle. Deuxième volet, ça s'intitule J'écris ton nom.
2: Eh oui, le premier volet est sorti, n'avait pas connu au départ le succès qu'il méritait et puis eh bien c'est remonté et alors le deuxième volet est encore mieux, ça se concentre sur la fin de la Seconde Guerre mondiale. On continue évidemment à retrouver De Gaulle magistralement incarné par Simon Abkarian et ce qui fonctionne vraiment là, c'est à la fois une mise en scène totalement efficace dans les moments de guerre, c'est-à-dire qu'il est beaucoup plus spectaculaire.
1: C'est que la campagne d'Afrique.
2: Mais oui, ouais,
1: c'est ça. Hein.
2: On n'est plus dans les bureaux totalement,
1: oui,
2: on est là. Et là, on a l'impression de voir un film américain tellement c'est bien fait.
3: Si nous ne nous imposons pas sur le terrain, il n'y aura pas de France.
4: L'armée secrète se met en place. Nous allons pouvoir commencer à frapper fort.
2: Et il y a toujours ces scènes intimes. On retrouve évidemment notamment les face-à-face entre Churchill et De Gaulle. C'est une leçon d'histoire au pluriel, mais jamais fait de manière scolaire. Antonin Baudry a pour moi vraiment réussi son pari. Il faut courir voir le deuxième et le premier volet, dans l'ordre que vous voulez d'ailleurs, mais il faut aller les voir.
1: La bande-annonce du film que vous nous conseillez de voir ou de revoir cet été, Un délire, sorti en 1988, Qui veut la peau de Roger Rabbit.
2: Un film totalement novateur à l'époque puisqu'il mêlait des personnages réels, notamment un détective privé joué par Bob Hoskins, et puis des cartoons.
1: Des cartoons, exactement.
2: Et il se trouve que le toon en particulier, c'est ce Roger Rabbit qui est très inquiet parce qu'il est amoureux d'une certaine Jessica, il croit que Jessica la trompe et donc il engage un détective privé. Ce qui marche au-delà même du récit, c'est en effet ce mélange entre animation et prise de vue réelle, le rythme du film totalement époustouflant. C'est vraiment un film qui a marqué son époque et qui fait surtout qu'aujourd'hui on le revoit avec le même plaisir. On ne se dit pas, tiens, il est dépassé techniquement. Zemeckis, rappelons-le, c'est celui qui avait fait notamment Retour vers le futur. Voilà, c'est un homme qui a fait beaucoup, beaucoup de films cultes et celui-là n'est pas un de ses plus mauvais.
1: Un lapin blanc, mi-film, mi-cartoon, Qui veut la peau de Roger Rabbit, sur toutes les bonnes plateformes, vous nous le confirmez, et un général victorieux dans La Bataille de Gaulle, deuxième partie, J'écris ton nom en salle cette semaine, à retrouver également dans le magazine Première et sur première.fr.
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1: Vous êtes à l'écoute du 107.7, c'est le bon réflexe. Nous sommes à vos côtés 24h sur 24, 7 jours sur 7, avec nos points trafic réguliers tous les quarts d'heure. Et ce jeudi matin, comment ça se passe pour vous sur les axes de la moitié ouest du pays ? Bien, de nombreux endroits, il y a quand même deux accidents en cours avec deux grandes autoroutes théâtre de ces événements. La 10, commençons par cette autoroute Bordeaux-Paris. Une voiture était accidentée sur la voie de gauche. Un dépanneur a rapidement agi pour l'évacuer. Reste toutefois des dégâts, conséquence de cet accident au niveau des glissières de sécurité du terre-plein central. Donc il faut encore agir. Voie de gauche que vous ne pouvez pas emprunter le long de ce terre-plein central. Serré bien à droite. Au départ de Bordeaux, en remontée vers Saintes, Vergnières, Tours, Poitiers, Paris. Après la barrière de péage de Virsac, vous roulez même pas 10 minutes. Il faudra bien rester à droite au niveau du point kilométrique 506. Le deuxième accident, il vous concerne sur l'A11, l'autoroute Nantes-Paris. Nous sommes entre Le Mans et Chartres, direction cette ville de Chartres, ou encore à terme l'Île-de-France. Une voiture partie au fossé et cela nécessite encore la neutralisation de la bande d'arrêt d'urgence et surtout de la voie droite. Et par conséquent, vous passez sur les voies du milieu et de gauche, là il y a encore patrouilleurs, secours, forces de l'ordre et dépanneurs au niveau du kilomètre 88 sur cette zone d'accident après la sortie 4 pour Brou. Je suis complet concernant ces deux événements. Des travaux nocturnes touchent vraiment à leur fin quasiment partout. Ça va bien. Alors, il y a quand même un chantier qui, lui, tout au long de la semaine, vous concerne en Vendée sur la 83, de jour comme de nuit, sur cet axe Nantes-Niort. Entre les sorties 5, les Essarts et 7, Saint-Hermine. Et l'échangeur au milieu de cette zone de travaux, le numéro 6, Chantonnet, reste indisponible. Que ce soit les bretelles de sortie et d'entrée, donc, eh bien, il faudra se rabattre justement sur ces échangeurs que je viens de citer qui encadrent cette zone de travaux, le numéro 5 Les Essarts ou le numéro 7 Saint-Hermine, en fonction de votre sens de circulation et de ce qui vous convient le mieux en vue de rouler sur le réseau secondaire. Voilà donc pour l'essentiel de vos conditions de circulation. Je vous le rappelle, nous allons aussi vers un nouvel épisode de vague de chaleur ce week-end. Il y a toujours un risque d'incendie important dans le sud du pays. L'Hérault a été concerné par des feux hier avec du vent, de la tramontane. Si vous roulez depuis Toulouse vers la Méditerranée en prenant la 61. Prenez toutes vos précautions, s'il vous plaît. Il va falloir avoir cette pensée-là pour ce risque d'incendie et surtout avoir le comportement le plus citoyen possible ces prochains jours.
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1: Un beau programme musical pour entamer ce nouveau quart d'heure ensemble. Christophe Maé au programme avec La Lune. Il y aura Gwen Stefani dans la foulée.

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C'était il y a 20 ans déjà, Gwen Stefani qui rayonnait en solo avec ce titre What You Waiting For, hommage à l'univers d'Alice au pays des merveilles. Snap au programme maintenant, The Power, titre des années 90, et je vous retrouve avec le pouvoir de l'infotrafic ensuite à 6h moins le quart, en espérant que les nouvelles restent bonnes. Au lever du jour, on a quand même des accidents sur la 10 et la 11, j'y reviens très vite.

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1: Le trafic en détail, avec toujours deux accidents en cours, en tout cas les suites de ces événements sur la 10 et la 11. Bah, commençons par la 10, cette autoroute Bordeaux-Paris avec encore du monde autour du terre-plein central suite à l'accident d'une voiture qui est venue le heurter. Ces glissières de sécurité au départ de Bordeaux et pour vous qui avez l'intention de quitter la Gironde, ça se passe au kilomètre 506. Après la barrière de péage de Virsac, je vous invite à bien serrer à droite. Encore et toujours, il y a du monde sur place. Les forces de l'ordre sont arrivés. Autre événement, autre accident, une voiture partie au fossé, cette fois-ci sur la 11, la grande autoroute Nantes-Paris en provenance de l'ouest et direction Chartres comme l'Île-de-France. Après la sortie 4 pour Brou au kilomètre 88, là pour le coup, c'est la voie droite et la bande d'arrêt d'urgence qui restent inaccessibles, neutralisées par les équipes de sécurité. Il y a encore beaucoup de monde mobilisé. Je vous en informe autrement, hein, ça se passe bien quand même sur le réseau Vinci Autoroute et le réseau Atlande pour vous qui empruntez la 63. Ça a été le cas quand même tout au long de cette nuit. Des zones de travaux nocturnes se sont globalement achevées. Pour en revenir à la 10, hein, reste la fermeture pour quelques minutes encore des bretelles de sortie de 30 Poitiers Sud dans les deux sens de circulation au kilomètre 311. Avec ces travaux, il faudra privilégier les échangeurs 29 Poitiers Nord à quelques encablures d'ici là, ou alors plus au sud, le 31 Saint-Mexant, l'école Lusignan. Tout au long de l'été, sur le 107.7, nous vous proposons un voyage à travers les lieux mythiques où les Français ont dansé d'hier à aujourd'hui. Dans un instant, premier épisode de notre grande saga « Ce soir, on danse ». On partira à Paris ou encore à Cannes dans les années 60 au Whisky à Gogo. Rendez-vous après ce titre de Soprano, c'est Cœur de Niais.

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1: Soprano avec cordonnier, beaucoup de musique encore à venir. À très vite et puis surtout ce rendez-vous.
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1: Pour l'occasion, c'est ce matin. Cet été, en tout cas sur le 107.7, on vous raconte l'histoire de ces lieux mythiques où les Français ont dansé. Voici le tout premier épisode de cette saga estivale. Ce soir, on danse avec Francine Thomas. 1, 2, 3 o'clock, 4 o'clock, rock.
3: Notre saga démarre, vous l'aurez compris, dans les années 50. Si certaines boîtes de nuit existent déjà à cette époque, c'est bien au milieu du siècle dernier que s'imposent les codes des discothèques tels qu'on va les connaître ensuite. Et trois noms s'imposent dans l'histoire de cette révolution. Paul Pacini, Régine et Lucien Lebovitz. Le premier est un ancien résistant du massif du Vercors qui va marquer le monde de la nuit en lançant à Paris une enseigne qui deviendra extrêmement connue, le whisky à gogo. Le principe, c'est qu'on y boit du whisky, donc, mais pas seulement. Et l'idée de génie de Paul Pacini est d'y inviter à officier celle qui deviendra une des grandes reines des fêtes interlopes, Régine.
4: Quand vient le mardi, la grande Zoa.
3: De ce succès, Paul Pacini part ensuite sur la Côte d'Azur et en 1956, il ouvre un autre whisky à gogo à Cannes, avenue de l'Hérens. Et sa deuxième idée de génie, c'est d'y engager le tout premier DJ de l'histoire au lieu d'un orchestre.
5: 3, 2, 1, DJ.
3: Il s'appelle Lucien Lebovitz et il va officier au platine à Cannes jusqu'en 1962. Habillé d'une blouse blanche, il n'est pas reconnu sous le nom de DJ, mais d'opérateur. Mais sa fonction est bel et bien d'ambiancer le dance floor.
6: Je ne les garde pas pour me faire remarquer, ni parce que je trouve ça beau, mais parce que ça me plaît.
3: Et d'éviter au maximum les slows.
7: Oh.

L'un des beaux tubes à Frolov qui va nous accompagner cet été. Et bien classique d'Irène Cara, une voix de diamant et surtout une chanteuse qui a porté de grands titres de bandes originales de films comme celui-ci, Fame, du long métrage du même nom sorti au tout début des années 80 sur une académie de danse, de chant qui a inspiré beaucoup de choses dans les années qui ont suivi. Voilà pour le programme, ces deux titres, je vous retrouve à 6h pour l'actualité. Puis ensuite, de nouveaux copilotes prendront le relais, vous accompagneront sur la moitié ouest. Sébastien Ponchetet pour le centre-ouest et au sud-ouest, Quentin Lachaise. Belle route à tous, belle matinée.

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1: Bonjour à tous, vigilance maximale aux incendies dans le sud de la France. Entre vent, sécheresse et canicule, ces phénomènes ont été à l'origine de plusieurs feux d'ampleur dans l'Hérault, mais aussi dans le Var et les Bouches-du-Rhône. Dans ce dernier département, les feux avaient déjà parcouru près de 100 hectares à Lançon, dans un massif forestier en décembre. Alors que la France voit arriver ce week-end une nouvelle vague de chaleur, dans ce contexte, Sébastien Lecornu sera à Marseille aujourd'hui. Le Premier ministre y présidera une nouvelle cellule interministérielle de crise. Il promet de s'attaquer en même temps à l'atténuation du changement climatique et l'adaptation nécessaire face à cela. Au moins 8 morts et plusieurs blessés à Kiev cette nuit. Une pluie de missiles russes s'est abattue sur le centre et l'est de la capitale ukrainienne un peu avant l'armée de l'air avait donné l'alerte en affirmant que plusieurs missiles étaient à l'approche. Au Venezuela, le bilan du double séisme dévastateur n'en finit plus de grimper. Les autorités ont annoncé 2295 morts et des milliers de disparus. Près de 13 000 personnes restent dans la position de sinistrés suite à ces tremblements de terre. Un deuil national de 7 jours a été décrété. Nous partons maintenant aux États-Unis, théâtre de la Coupe du monde de football.
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1: Et on parle justement de l'équipe des États-Unis. Elle jouait cette nuit et réduite à 10. Elle s'est qualifiée en huitième de finale en s'imposant 2-0 face à la Bosnie-Herzégovine. Team USA retrouvera au prochain tour la Belgique. Un peu plus tôt, les Diables Rouges, eux, sont revenus de loin, menés 2-0 par le Sénégal une bonne partie du match. Ils ont égalisé avant de crucifier leurs adversaires grâce à un pénalty transformé en toute fin de prolongation. À noter aussi la qualification de l'Angleterre victorieuse de la République démocratique du Congo, 2-1. Au menu de ce jeudi soir, 3 nouveaux matchs, Espagne-Autriche, Portugal-Croatie et Suisse-Algérie. C'est la fin de ce flash à 6h passé de 2 minutes. Dans une heure, pour l'info, vous retrouverez Sébastien Ponchelet. Quant à vos conditions de circulation, on y revient dans un instant, juste après la météo.
3: Merci beaucoup Florian, et à très bientôt sur le 107.7. Un temps radieux sur le sud-ouest du pays, pas de nuages à l'horizon, en tout cas rien sur la carte de Météo France, mais il y aura du vent au programme. La tramontane se maintient autour de 70 à 80 km/h tout au long de la journée, ce qui accentue le risque de feux de forêt, hein, et c'est d'ores et déjà le cas dans le sud du massif central, dans le nord du département de l'Hérault, avec donc des incendies qui se sont déclarés dans ce secteur à mi-chemin entre l'Aude et l'Hérault. On surveille tout cela comme d'habitude. Notez que la météo des forêts annonce toujours une vigilance rouge, donc un risque de départ de feu très élevé pour le département des Pyrénées-Orientales, de l'Aude, de l'Hérault, du Gard ainsi que du Vaucluse, entre autres. Pensez vraiment à prendre toutes les précautions nécessaires. Si vous êtes fumeur, si vous êtes bricoleur, que vous faites des travaux qui sont susceptibles de générer des étincelles, évitez de vous balader en forêt. Hein. Je sais que c'est tentant avec ce beau temps, mais vraiment, ne serait-ce que pour éviter de vous mettre en danger. Si jamais il y a le moindre départ de feu, vous gardez un œil sur les différents sites des préfectures pour savoir l'ouverture ou non des massifs forestiers. Vous qui allez voyager cet après-midi dans le sud-ouest du pays, on va garder un œil sur les températures avec du 24 degrés cet après-midi à Bayonne, 27 à Tarbes, 28 à Toulouse et Clermont-Ferrand, 29 pour Bordeaux.
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3: 6h03, c'est très simple, RAS, rien à signaler, pas le moindre événement lié au trafic à vous indiquer sur votre route, c'est tant mieux. On va donc garder un œil sur des conditions de circulation qui restent dans l'ensemble plutôt calmes. Je vous rappelle néanmoins que si vous circulez dans le secteur de Brive-la-Gaillarde sur l'autoroute A20, la partie gérée par la direction des routes centre-ouest, celle-ci procède à de très importants travaux au niveau de Brive-la-Gaillarde, avec une conséquence, c'est que si vous êtes sur l'A20 en direction de Toulouse, vous ne pouvez pas vous engager directement sur l'A89 en direction de Bordeaux. La bretelle qui permet de le faire en temps normal est fermée pour une durée indéterminée. Il faudra passer par Objat, la sortie qui porte le numéro 50. Vous savez tout.
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Tony Braxton avec Unbreak My Heart. Bonne route avec nous. Très bon jeudi à toutes et à tous. Je suis Quentin, votre nouveau copilote, pour vous accompagner sur les différents axes que nous allons parcourir ensemble. Une route dans le sud-ouest du pays qui, pour l'instant, reste plutôt tranquille. On va garder un œil sur vos conditions de circulation avec des voyants au vert pour le moment. Je vous propose donc de vous continuer le voyage ensemble et en musique. Mylène Farmer, Sextonic, juste après Lady Gaga.

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1: 6h passé de 16 minutes et pas plus d'informations que tout à l'heure à vous transmettre. Trafic qui s'écoule dans l'ensemble plutôt bien. Pas de soucis particuliers à vous indiquer le long de votre route. Les voyants sont tous au vert. Côté météo, il va y avoir un petit peu de vent aujourd'hui. Risque incendie, donc, qui, je vous le rappelle, est élevé sur les différents axes que vous allez emprunter du côté du golfe du Lion, l'autoroute A61, l'autoroute A9, si telle est votre destination. Pensez à bien vous renseigner avant de prendre la route. Côté trafic, donc je vous le disais, ça se passe tranquillement, même pour le moment du côté de Bordeaux, de Toulouse ou encore de Bayonne. Alors on continue le voyage en musique puisque c'est tranquille. Kelly Clarkson arrive dans un instant avec Stronger, ce sera après Benabar.
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Kelly Clarkson sur le 107.7. Bon début de journée à toutes et à tous. Vous venez de nous rejoindre, sachez que le trafic est fluide sur les grands axes que vous parcourez. Pas vraiment de soucis à vous indiquer à cette heure-ci. On va donc garder un œil sur des conditions de circulation avec des voyants au vert. On va surveiller l'évolution du trafic qui devrait, si rien ne s'y oppose, prendre un petit peu d'intensité au cours de la prochaine heure. Et on garde un œil aussi sur la playlist du 107.7. Je vous prépare Just of Funk dans un instant, Say It Again, juste après le tout dernier Teddy Swims. Voici Mr. Know It All. Bonne route.

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1: À 6h, passé de 31 minutes, on prend les mêmes et on recommence toujours des voyants quasiment tous au vert sur les différents axes que vous empruntez. Il y a simplement cette zone où je vais vous retrouver, c'est le Pays Basque et l'autoroute entre l'Espagne et Bordeaux. C'est l'autoroute A63 que vous empruntez peut-être actuellement en direction de Bayonne et de Bordeaux. Notez simplement que si vous passez le péage de Biarritz, juste après, une route poids lourd nous est annoncée sur les voies de circulation, kilomètre 183, donc un obstacle, vous en conviendrez, plutôt conséquent. Il faut impérativement lever le pied. Un patrouilleur est en train de se rendre sur place. Il s'agit de Damien, qui a été prévenu et qui va faire le nécessaire pour aller intervenir. Sinon, partout ailleurs, encore une fois, c'est le calme plat. Je garde néanmoins, vous le savez, comme toujours, un œil du côté de Bordeaux ou encore de Toulouse, mais aussi de Bayonne, qui sont traditionnellement des secteurs chargés. Quand le trafic de début de journée s'installe, on n'en est pas encore là à 6h30. Pour l'instant, les voyants restent verts.
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1: Cet été, votre rendez-vous Play Replay se met en mode vacances. Certaines séries ont transformé villes et plages en véritables destinations. De Saint-Tropez à Dubrovnik, d'Hawaï à New York, elles donnent envie de faire sa valise et nous font voyager sans bouger. Première escale cette semaine, direction la Californie avec Alerte à Malibu. Préparez votre maillot, ça arrive juste après les Imagine Dragons. Voici Symphony.

0: Les Imagine Dragons avec Symphony sur le 107.7. Excellent début de journée à toutes et à tous. 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Avant de passer à la suite du programme, une toute nouvelle info qui me parvient à l'instant même. Priorité au trafic avec vous qui circulez sur l'axe Bordeaux-Toulouse. C'est l'autoroute A62. Vous partez en direction de Bordeaux, 10 km après Castel-Sarrazin, sortie numéro 9. Notez la présence d'un animal mort sur la voie la plus à gauche. Les patrouilleurs, là encore, sont prévenus et vont se rendre sur place pour intervenir. Le trajet se poursuit en musique avec Jean-Jacques Goldman. Il arrive dans un instant. Du soleil, des vagues et des sauveteurs mythiques. Direction les plages de Los Angeles avec Mathilde Farrière sur les traces d'Alerte à Malibu.
1: Bienvenue sur les plages immenses de Malibu en Californie, entourées de palmiers face à l'océan Pacifique, d'un sable brûlant sous les pieds et sur le rivage des silhouettes devenues cultes qui courent au ralenti. Baywatch Alerte à Malibu, c'est l'histoire de sauveteurs qui veillent chaque jour sur les plages de Los Angeles entre interventions spectaculaires et soleil californien.
2: Elle va mourir enterrée! Pas de panique! On va vous sortir de là!
3: Mais pourquoi?
2: Ne vous affolez pas!
4: Vous devez accoucher quand?
3: D'un jour à l'autre.
1: Ah. Dans les années 90, cette série transforme Malibu en carte postale mondiale. David Hasselhoff, Pamela Anderson et toute une équipe de sauveteurs font de ces plages un décor immédiatement reconnaissable.
5: Niveau de la tour 24, demande renfort maximum!
6: Mitch, tu es un héros de l'océan.
7: Alors, t'as entendu ?
8: Non, ça va, c'est une bonne journée.
1: Diffusée dans plus de 140 pays, la série a marqué toute une génération. Les tours de sauveteurs rouges, les sirènes. Aujourd'hui encore, les touristes viennent les photographier. Baywatch, Alerte à Malibu, à revoir sans modération, par exemple sur Prime Video.
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0: La musique de Marie-Sara, c'était Can Feel It sur le 107.7. Je vous souhaite une excellente route et je vous souhaite plein de belles choses pour cette nouvelle journée. On va reparler dans le détail de vos conditions de circulation, quelques obstacles dans le sud-ouest du pays. Et puis, nous écouterons Angèle avec Dis-le, c'est une nouveauté à découvrir dans un instant.
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0: À 6h46, trafic fluide d'un ciel qui reste plutôt radieux sur les différents axes que vous empruntez. Pour le moment, ça se passe globalement bien. Notez néanmoins la présence d'obstacles, c'est le cas du côté du sud de Bayonne au Pays Basque. Nous sommes ici sur l'autoroute A63, l'axe Espagne-Bordeaux. Vous roulez en direction de Bayonne et de Bordeaux. Notez qu'un patrouilleur est en train de se rendre juste après le péage de Biarritz au kilomètre 183 pour aller ramasser un obstacle, une route poids lourd qui nous a été indiquée et que ce patrouilleur a confirmé en position sur la voie de gauche. Donc ce patrouilleur, hein, je vous le rappelle, il s'agit de Damien qui va donc s'arrêter sur les voies de circulation pour pouvoir aller bien ramasser à pied sur les voies cette route poids lourd. Et une route poids lourd, bon, je ne sais pas si vous en avez déjà eu dans les mains, mais ce n'est pas un obstacle qui est léger. Donc forcément, ce patrouilleur va rester un petit peu plus longtemps que pour une autre intervention sur les voies de circulation. Donc raison de plus pour respecter l'avis des hommes, des femmes en jaune qui, je vous le rappelle, interviennent 24 heures sur 24 et 7 jours sur 7 pour assurer votre sécurité. Il est donc primordial d'ouvrir l'œil, pas de distracteur au volant, s'il vous plaît. Vous qui faites le trajet ailleurs, je vous le disais, ça se passe bien, mais j'ai un autre obstacle à vous indiquer. Et là, on va saluer Corentin, donc, qui va se rendre sur les lieux de l'intervention. C'est un autre patrouilleur qui vous accompagne sur l'axe entre Toulouse et Bordeaux. Vous roulez en direction d'Agen et de Bordeaux. Un animal mort se trouverait sur les voies de circulation 10 km après Castelsarrasin, sortie numéro 9. Là aussi, ça se passe sur la voie de gauche. Je ne peux que vous inciter à ralentir et ouvrir l'œil. Une fois de plus, vous savez désormais tout ailleurs. Pour le moment, je n'ai rien d'autre à vous indiquer. Très bon voyage avec nous et avec les False Garden Lemon Tree, juste après, comme promis, le tout nouveau Angèle.

La musique de Fool's Garden sur le 107.7, c'est une excellente route. Encore une fois, le trafic est dans l'ensemble plutôt calme et fluide sur de très nombreux axes. On va quand même garder un œil sur l'apparition des bouchons de début de journée. Pour l'instant, ça se passe dans l'ensemble plutôt tranquillement. Il y a simplement des obstacles du côté de l'autoroute A62 entre Toulouse et Agen, direction Bordeaux, mais aussi au sud de Bayonne, au Pays Basque, sur l'autoroute A63 en direction de Bordeaux. Je vous en reparlerai dans les prochaines minutes. Et puis on s'intéressera aussi à la présence d'un poids lourd qui nous a été indiqué en panne dans le secteur de Montauban sur l'autoroute A20 en direction de Limoges et de Paris. Là aussi, j'aurai le plaisir de vous en reparler dans quelques instants. Ce sera après un petit coup d'œil à l'actualité nationale et internationale à 7h tout pile. Et puis, nous aurons le plaisir de voyager après l'infotrafic au cours de la prochaine heure avec Estelle pour American Boy. Vous connaissez le programme. Je n'hésite pas à interrompre le programme si d'ici là, j'ai d'autres informations à vous transmettre. D'ici là, je vous souhaite une excellente route avec nous et avec la musique de Rag & Bone Man. Voici Skin sur le 107.7.

0: C'était la musique de Ragan Bonneman. Je vous souhaite une excellente route. Merci une fois de plus de nous avoir choisis pour vous accompagner en ce début de journée. Avec quelques conseils toujours à vous rappeler, notamment un que vous êtes très nombreux à nous demander de rappeler sur cette antenne. Je m'exécute en France sur autoroute. On roule à droite, on ne reste pas en permanence sur la voie du milieu. C'est important, c'est écrit dans le code de la route. Je vous souhaite une excellente matinée. Et avec cela, un très bon jeudi. Soyez les bienvenus, il est 7h.
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2: Bonjour, à la une ce matin, un feu majeur s'est déclaré hier entre l'Hérault et l'Aude. 800 hectares sont déjà partis en fumée selon un dernier point des pompiers. Ils sont 150 actuellement sur place. Par ailleurs, deux autres incendies sont en cours dans les Bouches-du-Rhône. Si à Rognac, le feu est fixé selon les pompiers, à Lançon de Provence, à une cinquantaine de kilomètres de Marseille, le feu s'est réactivé avec déjà 275 hectares parcourus. Les flammes sont attisées par les fortes chaleurs et surtout du vent violent. 6 départements du Porto méditerranéen reste en vigilance rouge, risque très élevé de feu des Pyrénées-Orientales aux Bouches-du-Rhône. C'est notamment en raison de ces incendies et d'un possible nouvel épisode caniculaire que le Premier ministre Sébastien Lecornu se rendra aujourd'hui à Marseille pour présider une nouvelle cellule de crise interministérielle. Au Venezuela, le décompte macabre se poursuit une semaine après le double séisme qui a frappé le pays. Au moins 2295 personnes sont mortes et 11 000 blessées. Actuellement, des secouristes tentent d'extraire un homme retrouvé en vie au bout de 7 jours dans les décombres. En France, Marine Le Pen n'a pas peur. C'est ce qu'elle a déclaré hier soir lors d'une interview télévisée à 6 jours de la décision en appel dans son procès des assistants parlementaires fictifs au RN. C'est à ce moment-là qu'elle saura si elle peut se présenter ou non à l'élection présidentielle. Allez, le sport et le football.
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2: Et les États-Unis se sont qualifiés pour les huitièmes de finale après avoir battu cette nuit la Bosnie-Herzégovine de 2-0. Les Américains qui affronteront lundi la Belgique. Les Diables Rouges qui se sont fait très peur hier soir face au Sénégal. Menés 2-0, les Belges ont totalement renversé la situation, remontant le score à 2-2. Et c'est en prolongation que la Belgique a marqué le but de la qualification en huitièmes. L'Angleterre s'est également qualifiée en battant la République démocratique du Congo de 2-1. Les Anglais affronteront le Mexique en huitième de finale. Les trois matchs du jour, Espagne-Autriche, Portugal-Croatie et Suisse-Algérie. 7h02, c'est la fin de ce flash. Très bon début de matinée. L'infotrafic revient dans un instant, juste après votre météo.
0: Merci beaucoup Sébastien. Mais avant cela, un retour au trafic avec une toute nouvelle information qui vient de me parvenir et qui vous concerne. Priorité à votre sécurité sur l'A89 dans le secteur de Périgueux. Vous roulez en direction de Bordeaux, vous avez passé Périgueux Sud, sortie numéro 15, kilomètre 106. Des obstacles, des morceaux de pneus pourraient gêner votre passage sur la voie de gauche. Et concernant la météo, vous le constatez avec moi, le temps est plutôt clément, alors même s'il y a quelques nuages par-ci par-là qui vous accompagnent. Vraiment pas de soucis à avoir pour cette journée. Vous pourrez profiter du soleil si vous avez la chance de prendre un peu de repos aujourd'hui. Quoi qu'il en soit, il va falloir se méfier du vent. La tramontane qui se maintient notamment. Alors il y aura du vent d'ouest hein, aussi tout au long de la journée sur le sud-ouest du pays. Mais c'est un peu plus critique pour la tramontane parce qu'elle va souffler à 70-80 km/h tout au long de la journée. Et dans ce contexte, les départs de feu sont préoccupants. Le département de l'Aude fait partie des départements en vigilance rouge hein, pour un risque très élevé de départ de feu, et c'est déjà le cas, hein. Sébastien Poncelet nous le disait il y a quelques instants, entre l'Aude et l'Hérault dans le sud du Massif central, avec vraiment encore des départs de feu comme on a connu l'année dernière. Je vous tiens au courant de l'évolution de la situation, si jamais ça se rapproche du réseau autoroutier. Pour l'instant, il vaut mieux éviter le secteur et surtout respecter les consignes des autorités pour pouvoir éviter les départs de feu. Je vous rappelle que 9 feux sur 10 sont d'origine humaine, tous les bons réflexes à adopter, à retrouver sur le site feu-forêt.gouv.fr. Un petit mot des températures pour cet après-midi, 24 degrés du côté de Bayonne, 27 à Tarbes, 28 à Toulouse et Clermont-Ferrand, 29 à Bordeaux.
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0: 7h03, trafic fluide sur les grands axes que vous empruntez, mais des événements à vous rappeler ça et là le long de votre route. Je commencerai avec ce poids lourd en panne sur les voies d'une autoroute. Ça se passe à Montauban, vous êtes sur l'autoroute A20, vous roulez en direction de Limoges et de Paris, dans le secteur de Sapiac, la sortie numéro 64. Un véhicule nous a été indiqué en difficulté sur la voie la plus à droite, peut-être une gêne à votre passage, il a été indiqué au kilomètre 420. Si vous êtes sur l'axe Bordeaux-Toulouse, je vous rejoins sur l'autoroute A62 direction Bordeaux. Un animal mort se trouverait sur les voies de circulation, kilomètre 159, soit une dizaine de kilomètres après Castelsarrasin, sortie numéro 9. Et puis si vous êtes dans le secteur de Périgueux sur l'axe Bordeaux-Lyon, l'autoroute A89 direction Bordeaux, 11 kilomètres après Périgueux Sud, la sortie numéro 15, là ce sont des morceaux de pneus qui nous ont été indiqués sur la voie de gauche au kilomètre 106. Tant qu'on est sur la 89, j'en profite pour vous retrouver en Corrèze. Vous m'écoutez peut-être avec l'intention de traverser la région de Brive-la-Gaillarde. Je vous rappelle qu'il y a d'importants travaux dans ce secteur, travaux de sécurisation d'un ouvrage qui a été endommagé par de très fortes intempéries. Ça se passe sur le secteur de la direction des routes centre-ouest qui procède à de très importants travaux dans ce secteur. Ça a une conséquence surtout pour vous qui circulez sur l'A20 en direction de Toulouse. Vous ne pouvez pas partir directement sur l'A89 en direction de Bordeaux. La bretelle de bifurcation qui permet de passer d'une autoroute à l'autre est fermée uniquement dans ce sens et ce pour une durée indéterminée. Il faudra en attendant passer par Objat, sortie numéro 50. Vous savez désormais tout. Pour le moment, le trafic reste plutôt contenu. Ça se passe dans le plus grand des calmes du côté de Bayonne. Du côté de Toulouse, ça reste là aussi plutôt tranquille. C'est à Bordeaux que, comme souvent le matin, ça coince un petit peu tout au bout de l'autoroute A62. Et puis désormais dans le secteur de Sestas, avec une dizaine de minutes d'attente à prévoir. Donc tout au bout de l'autoroute A63, je vous tiens au courant de l'évolution de la situation.
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La musique d'Estelle et Kanye West sur le 107.7. Bon voyage avec nous, des conditions de circulation qui vous concernent surtout du côté de la région Nouvelle-Aquitaine, avec des bouchons traditionnels ou pas du côté de l'approche de Bordeaux. Ça se passe sur le réseau géré par la direction des routes atlantiques dans le secteur de Sestas, ou encore du côté de Villeneuve-d'Ornonde. Quelques minutes supplémentaires le long de votre route, on va en reparler bien entendu. Et puis la présence d'un obstacle dans le secteur de Périgueux. Ailleurs, les autres événements que nous avons pu citer auparavant sont de l'histoire ancienne. On surveille quand même l'arrivée du trafic du côté de Toulouse ou encore de Bayonne. Restez avec nous. Côté musique, je vous propose de repartir avec un très joli duo, Pascal Obispo et Icar. Voici Viens sur le 107.7. Je vous souhaite une excellente rentrée.

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1: 7h passées de 15 minutes, on prend les mêmes et on recommence. Situation calme sur de nombreux secteurs que vous allez emprunter. Une journée qui commence plutôt tranquillement à cette heure-ci. Néanmoins, j'aimerais simplement insister sur la présence d'une zone avec des obstacles, des morceaux de pneus qui peuvent vous concerner si vous empruntez l'autoroute A89, l'axe Bordeaux-Lyon, en direction de Bordeaux, 11 km après Périgueux-Sud, la sortie qui porte le numéro 15. Notez qu'au sud de Bordeaux, sur l'autoroute A63, dans sa partie gérée par la direction des routes Atlantique, il va falloir bien lever le pied. Ça se passe après Marcheprime et Pierroton-Saint-Jean-d'Illac. Un véhicule est tombé en panne sur l'autoroute A63 d'après la direction des routes Atlantique. Et cela génère un bouchon qui vous concerne en direction de Bordeaux. Comptez 10 minutes, un quart d'heure de patience selon les estimations. Véhicule annoncé aux abords du kilomètre 15, toujours d'après les indications de la direction des routes Atlantique. Sinon ailleurs, pour le moment, encore une fois, les voyants restent au vert. Je surveille l'arrivée du côté de Toulouse avec des bouchons qui... En tout cas, des ralentissements qui commencent à se former dans le secteur de Sesquières. Donc, il y a fort à parier que ça va remonter sur le périphérique dans le secteur de la Lande. Et puis, des ralentissements aussi qui se forment sur l'autoroute A64 dans le secteur de Portet-sur-Garonne. Que du classique. Vous avez peut-être prévu de partir en vacances ces prochains jours, peut-être même dès demain. Comment ça va se passer sur la route? Qu'est-ce qui est prévu? Nos prévisions trafic sont là pour vous guider. Elles arrivent juste après Natacha Saint-Pierre.

0: La musique de Natacha Saint-Pierre, nos rendez-vous sur le 107.7. Je souhaite très belle route. Le prochain rendez-vous que je vous donne avec vos conditions de circulation, c'est à n'importe quel moment. Je n'hésite pas à interrompre le programme s'il le faut, mais sinon, vous le savez, nous faisons un point complet chaque quart d'heure le prochain à 7h30. D'ici là, je vous prépare quelques mots d'italien. Nous écouterons Nec avec Laura Nonce ou encore Clan avec Café Con Ron. Ça, ce sera dans un instant. Mais pour l'heure, avant d'évoquer vos prévisions trafic, gardez en tête que le trafic est plutôt calme. Les bouchons traditionnels se mettent en place à Bordeaux et à Toulouse. Et il y a des obstacles dans le secteur de Périgueux sur l'A89, direction Bordeaux.
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0: Vous allez peut-être prendre la route. Bah oui, c'est le coup d'envoi officiel des vacances d'été ce week-end et d'un trafic un peu plus chargé. Demain, vous serez nombreux à prendre la route au départ de la région parisienne et du bassin lyonnais vers la façade atlantique et la Méditerranée. Donc le trafic se chargera dès la mi-journée jusqu'en fin d'après-midi. Notre conseil pour demain, c'est de privilégier un départ en fin de matinée ou en début de soirée. Pour samedi, Bison Futé voit du rouge dans le sens des départs sur le quart nord-ouest, orange partout ailleurs. Dès le début de la matinée et jusqu'en milieu d'après-midi, l'axe Paris-Bordeaux, mais aussi la 7 ainsi que la 9 près de la Méditerranée seront très empruntés. Le conseil pour samedi, c'est de partir tôt le matin ou d'attendre la fin d'après-midi pour voyager plus sereinement. Et puis dimanche, le drapeau sera orange dans le sens des départs en Auvergne-Rhône-Alpes avec quelques bouchons en région lyonnaise et en vallée du Rhône sur la 7 entre Lyon et Orange. Notre conseil pour dimanche, c'est d'éviter de prendre la route entre 14h et 19h.
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0: Laura Nunchez sur le 107.7, c'était NEC, le 107.7 qui vous fait revivre des concerts emblématiques dans quelques minutes direction les États-Unis où en 2018, Queen Bee a offert l'un des shows les plus marquants de sa carrière. Beyoncé aura les honneurs d'Absolument Live, ce sera juste après vos conditions de circulation qui arrivent dans une toute petite minute.
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0: 7h29, nous gardons un œil sur des conditions de circulation qui restent quand même très très très majoritairement calme, vraiment pas de souci à se faire à cette heure-ci, avec simplement le trafic habituel de début de journée qui s'installe du côté de Toulouse et de Bordeaux. Ce sont vraiment les principales infos que j'ai à vous transmettre. J'allais vous parler d'autres événements du côté de la région de Périgueux. C'est désormais de l'histoire ancienne. Donc, sachez que pour l'instant, si vous n'êtes pas à l'approche d'une zone de grande agglomération comme Bordeaux, Toulouse ou encore Bayonne, que je surveille aussi, ou avec un trafic qui va monter là encore en intensité, bien pour l'instant, je n'ai pas d'infos en particulier à vous transmettre, et c'est tant mieux. Gardez de bonnes distances de sécurité. Si vous avez le bon réflexe de nous écouter avant de prendre la route ce matin, n'hésitez pas à prendre vos lunettes de soleil. Le soleil peut être encore un peu rasant à cette heure-ci et donc réduire votre visibilité en fonction du cap que vous prenez. Donc pensez vraiment à bien ouvrir l'œil et surtout aller protéger ses yeux avec vos lunettes de soleil, ce qui peut être évidemment salvateur en cas d'éblouissement. Vous savez tout.
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0: Et comme promis, on va rouler ensemble et en musique.
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0: Aujourd'hui dans Absolument Live, Gilles Ravarino nous emmène aux États-Unis pour un show époustouflant de Beyoncé qui a fait l'objet d'un documentaire sur Netflix.
6: En 2018, Beyoncé a bluffé le monde entier avec un show absolument hallucinant. Voix impeccable, chorégraphie maîtrisée, invité de choix, c'était au festival de Coachella. Il faut d'abord expliquer ce qu'est le festival de Coachella. C'est tout simplement le festival considéré comme l'un des plus importants des États-Unis. Première chose qui fait que ce concert est marquant, même avant son passage sur scène, c'est que Beyoncé est la première femme noire à être la tête d'affiche de ce festival. On comprend aisément pourquoi la star va faire de ce rendez-vous un événement engagé, un hommage à la culture noire et à la Black Excellence. Mais Beyoncé est une performeuse qui ne laisse rien au hasard. Durant les deux dernières semaines, elle travaille sans relâche à raison de 11 heures par jour, 11 heures de répétition scénique et vocale pour une durée finale de pratiquement 2 heures de show, accompagnée d'une centaine de danseurs et de musiciens, majoritairement afro-américains. Devant un parterre de plus de 100 000 festivaliers, entre hit indémodable et danse frénétique, Beyoncé, habillée par la maison Balmain, a convié du beau monde, à commencer par sa famille, son époux le rappeur Jay-Z, sa sœur Solange Knowles, et puis les retrouvailles avec Kelly Rowland et Michelle Williams des Destiny's Child. Une performance hors du commun et engagée à tel point que cette édition du festival Coachella a été renommée Beychella, car Queen Bey a tout renversé dans ce moment absolument live.

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Dans un instant, un nouveau point complet sur vos conditions de circulation, des infos qui nous parviennent à l'instant sur différents axes qui vous concernent dans le sud-ouest du pays. Je vous en reparle pour les personnes concernées dans un point géolocalisé. J'aimerais simplement vous retrouver sur la façade atlantique, sur l'autoroute A63. Deux sorties sont fermées en direction de Bordeaux, à savoir La Bouère, la sortie numéro 16, et Salles, la sortie numéro 21, conséquence de travaux qui sont en cours désormais donc dans ces deux bretelles de sortie. Je vous en reparlerai, puis on reviendra évidemment sur le trafic de début de journée à Bordeaux et à Toulouse en particulier. La musique pour les prochains kilomètres, voici Blackpink.

0: C'était Patrice, Walking Alone sur le 107.7. Bon voyage avec nous. Des conditions de circulation qui restent dans l'ensemble tranquilles, mais avec quand même quelques événements le long de votre trajet. Je vous en reparle dans quelques instants avec un nouveau point complet sur le trafic.
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0: 7h46, un trafic qui n'a pas beaucoup évolué, avec un trafic qui reste dans l'ensemble calme sur les grands axes que vous empruntez et avec les bouchons traditionnels de début de journée qui s'installent à Toulouse comme à Bordeaux. On va jeter un œil d'abord au sud-est de Toulouse sur l'autoroute A61 avec un obstacle et pas des moindres. Il s'agit d'un diable sur les voies de circulation, sur la voie du milieu, en l'occurrence kilomètre 250, soit 3 km après Montgiscard, sortie 19.1. Les patrouilleurs sont prévenus et vont faire le nécessaire pour se rendre sur place. C'est Stéphane qui a été appelé à se rendre sur place pour intervenir. Vous faites le trajet du côté de la région de Toulouse. Les bouchons sont plutôt traditionnels ce matin sur l'autoroute A64, à l'approche du Palais Is ou encore de la bifurcation de la Lande. Rien d'inhabituel. Le long des Pyrénées sur l'autoroute A63, ça se passe tranquillement. Ça me permet de faire quelques kilomètres avec vous sur l'axe Bayonne-Toulouse ou à Bayonne. Pour l'instant, le trafic est plutôt calme. Si vous faites le trajet sur l'axe entre l'Espagne et Bordeaux, sur l'A63 dans la traversée des Landes, deux sorties sont actuellement fermées en raison de travaux. Il s'agit de la fermeture de La Bouère, la sortie numéro 16, et celle de Salles, la sortie numéro 21. Dans chaque cas, vous sortez en amont, alors respectivement à Sabre-Escourse, la sortie numéro 15, ou à Pelin-Bélier, la sortie numéro 20. Concernant l'arrivée à Bordeaux, il y a un véhicule qui nous a été indiqué en panne tout à l'heure par la direction des routes atlantiques. Alors, si pour autant il y a eu une amélioration dans ce secteur, eh bien, sachez que les bouchons sont quand même bien présents. Vous comptez quelques minutes supplémentaires tout au bout de l'autoroute A63 dans sa partie gérée par la direction des routes atlantiques. Vous comptez une dizaine de minutes de patience. Ce sera sensiblement le même temps d'attente entre la Brède, la sortie 1.1 et Villeneuve-d'Ornon tout au bout de l'autoroute A62 pour accéder à la rocade bordelaise. Pour l'instant, la Nationale 89 est plutôt épargné par les difficultés. Voilà pour tout ce que j'avais à vous raconter sur le trajet dans le sud-ouest du pays. Ailleurs, les voyants restent au vert. Et on continue de voyager en musique. Je vous prépare l'hymne de la Coupe du Monde, Daï Daï, Shakira et Burna Boy dans un instant, juste après Marc Lavoine.

Shakira et Burna Boy et Die Die sur le 107.7 pour bien commencer cette journée. Dans quelques instants, un tour d'horizon de vos conditions de circulation. Un trafic grandement, en grande majorité fluide sur les grands axes que vous empruntez, même si ça se charge à l'approche de Toulouse et sur son périphérique. Nous allons garder un œil aussi sur la région bordelaise. Des zones de travaux qui peuvent éventuellement vous demander de modifier un petit peu votre itinéraire. Ça aussi, je vous en reparlerai. Mais ce sera après l'actualité nationale et internationale de 8h. Côté trafic, donc vous l'aurez compris ailleurs, si je ne cite pas votre région, c'est que pour le moment, ça se passe plutôt bien. On voyage donc en musique avec The Do. Voici On My Shoulder pour terminer l'heure.

La musique de Zodo, My Shoulders sur le 107.7. Vous passez une excellente matinée avec nous. On revient dans quelques instants sur vos conditions de circulation. Un accident se serait produit dans le secteur au sud-est de Toulouse sur l'A61 direction Toulouse, kilomètre 249. On en parle dans un instant. 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
1: Bonjour. À la une ce matin, la nuit a été difficile pour les pompiers en Languedoc-Roussillon et dans les Bouches-du-Rhône. Et la journée ne s'annonce pas mieux pour les soldats du feu au nord-ouest de Marseille, à une cinquantaine de kilomètres. Un feu est toujours en cours près de Lançon de Provence. Il s'est même réactivé. 600 personnes ont été évacuées de la commune de la Fin-les-Oliviers et 500 personnes évacuées à Lançon. Concernant le brasier entre l'Hérault et l'Aude, au moins 800 hectares ont déjà été détruits. Un feu fixé selon les pompiers ce matin qui reste très prudent car du vent violent est attendu aujourd'hui. Un feu fixé ne veut pas dire maîtrisé ni éteint. Cela signifie que pour le moment, il ne progresse plus. Le Premier ministre se rend à Marseille aujourd'hui pour une nouvelle réunion de crise pour faire le point sur les incendies et la canicule. En Ukraine, une nouvelle série de frappes russes ont secoué cette nuit le pays et particulièrement Kiev, la capitale. Au moins 9 personnes ont été tuées et 34 autres blessées selon un dernier bilan provisoire des autorités ukrainiennes. En France, une femme a priori en état de démence a été tuée par la police hier soir dans un restaurant du 12e arrondissement de Paris. La victime a surgi avec un couteau sur les forces de l'ordre quand ils sont arrivés sur place. Ils ont alors fait feu. Ils avaient été appelés pour une femme retranchée dans une cave du restaurant. Le Parlement a adopté hier une hausse de 36 milliards d'euros, le budget de la défense. En tout, l'armée dispose maintenant de 436 milliards d'euros pour investir d'ici 2030, mais un montant qui pourrait être ou non remis en question à l'issue de la prochaine élection présidentielle. Allez, nous parlons foot tout de suite.
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1: Et se sont qualifiés hier pour les huitièmes de finale l'Angleterre, la Belgique et les États-Unis. À nouveau trois matchs aujourd'hui à 21h, Espagne-Autriche. À 1h la nuit prochaine, le Portugal affrontera la Croatie. Et puis à 5h, ce sera la rencontre entre la Suisse et l'Algérie. Il est 8h, passé de 2 minutes. C'est la fin de ce flash. L'infotrafic revient dans un instant et ce sera juste après votre météo.
3: Merci Sébastien et à tout à l'heure concernant la météo, un temps radieux sur le sud-ouest du pays, alors peu de nuages à l'horizon et en tout cas ils n'apparaissent pas sur la carte de Météo France, mais il y aura du vent au programme sur toute la façade atlantique et puis ce vent va s'engouffrer notamment entre le massif central et les Pyrénées et devenir de la tramontane du côté du Lauragais, mais aussi donc du golfe du Lion, ce qui accentue avec ses rafales de l'ordre de 70-80 km/h, ce qui accentue le risque de départ de feu, voilà pourquoi le département de l'Aude fait aussi partie des départements placés en vigilance rouge par la météo de forêt de Météo France. Il va falloir donc évidemment prendre toutes les précautions nécessaires. Vous retrouvez tous les bons réflexes à adopter pour éviter les départs de feu. 9 départs de feu sur 10 sont d'origine humaine. Donc pour les éviter, n'hésitez pas à vous renseigner sur le site feu-forêt.gouv.fr. Les températures cet après-midi, 24 à Bayonne, 27 à Tarbes, 28 à Toulouse et Clermont-Ferrand, 29 à Bordeaux.
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3: Et à 8h passées de 3 minutes, nous allons ensemble nous intéresser à la région toulousaine en premier lieu avec les bouchons à début de journée du côté de Toulouse, mais surtout au sud-est de Toulouse sur l'A61, l'axe entre la Méditerranée et la Ville Rose, direction Toulouse. 3 km environ après Montgiscard, la sortie 19.1, un véhicule a arrêté sur la voie la plus, sur la bande d'arrêt d'urgence, kilomètre 249, la conséquence donc d'un obstacle qui était sur les voies de circulation. En tout cas, les événements sont liés. Dans ce secteur, je vous tiens au courant de l'évolution de la situation. Le patrouilleur se trouve sur place sur la bande d'arrêt d'urgence pour intervenir. Pensez à bien respecter le corridor de sécurité. J'aperçois qu'il y a aussi du monde du côté du sud-ouest de Toulouse sur l'autoroute A64, mais dans sa partie géré par la direction des routes sud-ouest. Vous comptez une vingtaine de minutes de patience à partir de la commune du Foga pour continuer votre trajet ensuite dans le secteur de Muret. Je vous tiens au courant de l'évolution de la situation dans ce secteur. Pour l'instant, les services de la direction des routes sud-ouest n'ont rien indiqué dans ce secteur. Vous qui faites le trajet sur l'autoroute A64, mais dans la partie gérée par Vinci Autoroute, dans le secteur entre le péage de Muret, entre le secteur de Muret et celui de la bifurcation de Bordeaux-Longue, bouchon traditionnel pour accéder à la rocade et au périphérique surtout toulousain. Et sur le périphérique toulousain, ça coince entre les bifurcations de Mont-Blanc et de la Lande dans les deux sens de circulation. Bref, rien de particulier à vous annoncer donc sur les différents axes qui font le périphérique toulousain, en tout cas les parties qui nous concernent. Allez, un petit détour très rapidement par la Corrèze. Je vous rejoins sur l'autoroute A20, la partie gérée par la direction des routes centre-ouest, direction le sud, à direction Toulouse. Je vous rappelle qu'en raison d'importants travaux et pour une durée indéterminée, vous ne pouvez pas vous engager directement sur l'autoroute A89 en direction de Bordeaux. La bretelle est fermée. En attendant, il faudra passer par Objat, la sortie numéro 50 pour récupérer la 89 un tout petit peu plus loin par l'entrée Brive-Ouest, entrée numéro 19. Sur l'autoroute A89, je vous rejoins à l'est de Bordeaux, au niveau du péage d'Arvers. Si vous roulez en direction de Périgueux et de Brive-la-Gaillarde, un véhicule est tombé en panne au niveau du péage. Pensez vraiment à bien lever le pied. Du côté secteur de Toulouse, de Bordeaux, pardon, sur le réseau de la direction des routes atlantiques, des bouchons, là aussi habituels, sur la 62, un peu moins sur l'autoroute A63. Il y a eu un véhicule en panne qui est tombé en panne, qui s'est retrouvé en difficulté dans ce secteur. Ça va mieux, de mieux en mieux dans ce secteur. Néanmoins, vous êtes nombreux à l'approche de la rocade bordelaise. Sur l'autoroute entre Bordeaux et l'Espagne, l'autoroute A63, je terminerai par là, deux sorties qui sont fermées en direction de Bordeaux, celle de La Bouère, sortie numéro 16, et Salle, sortie numéro 21. À chaque fois, vous anticipez votre sortie en sortant respectivement à Sabre, Escourse, sortie numéro 15, ou à Belin-Bélier, sortie numéro 20.
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Le Grekin Band, c'était Jeopardy sur le 107.7. Bon voyage avec nous et du courage si vous approchez de Toulouse avec quelques événements. La présence d'un véhicule accidenté sur la bande d'arrêt d'urgence après Montgiscard, la sortie 19.1, un bouchon sur le réseau de la direction des routes sud-ouest à l'approche de Muret qui nous est désormais confirmé par cette information de la direction des routes sud-ouest. Un accident dans le secteur de Muret, kilomètre 270. Et puis si vous faites le trajet dans le secteur de Sam sur l'autoroute à 64, si vous passez sur cette autoroute en direction de Bayonne et de Saint-Sébastien, sachez qu'un véhicule est tombé en panne dans ce secteur. Je vous reparle également de l'arrivée à Bordeaux, qui là aussi pose quelques légers soucis en termes de fluidité du trafic. On va en reparler dans les prochaines minutes. Pour l'instant, le retour de la musique avec Zawi et Stéphane en duo. Voici Love Noir.

0: La musique de Zaoui et Stéphane, c'était Love Noir sur le 107.7 pour vous accompagner. J'espère que tout se passe bien pour vous en ce début de journée. Courage si vous avez été dans les quelques rares difficultés de ce début de journée. On va refaire le point, hein, bien entendu, sur les prochains kilomètres, sur les toutes prochaines minutes, dans quelques secondes. Hein, restez avec nous. Et puis côté programme, je vous proposerai votre guide de vacances dans une poignée de minutes.
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0: 8h passées de 15 minutes avant de vous parler de la situation du côté de Toulouse. Un bref détour par la façade atlantique. Je vais vous rejoindre d'abord avec cette toute dernière information qui vient de me parvenir et qui vous concerne sur le réseau Atlande. Si vous êtes sur l'autoroute A63 en direction de Bordeaux, notez qu'un obstacle se trouverait sur la voie de droite juste avant d'arriver au péage de Sauniac et Muret. On est donc après l'Hypostail, la sortie numéro 17. J'en profite pour vous rappeler que sur le réseau Atlande, si vous roulez en direction de Bordeaux, deux sorties sont fermées, celle de Labouère, sortie numéro 16. Il faudra sortir à Sabre-Escourse, la sortie numéro 15, et puis celle de Salles, la sortie numéro 21, en direction de Bordeaux. Toujours, il faudra sortir à Belin-Bélier, la sortie numéro 20. Vous qui faites le trajet du côté de Bordeaux, bon, il y a du monde, hein, sans trop de surprise, à l'approche de la rocade, d'abord sur le réseau géré par la direction des routes atlantiques, sur une partie de la 63, de la 62, où d'ailleurs un véhicule est tombé en panne sur la voie de droite. Les opérations de dépannage vont être lancées. En attendant, eh bien, juste après la Brède, la sortie 1.1, vous en avez pour 20 minutes d'attente. C'est donc la Brède, la sortie 1.1, qui reste la dernière sortie avant de rentrer dans les difficultés. Et puis du monde, hein, désormais aussi, sur la Nationale 89, tout au bout de l'autoroute, dans le prolongement de l'autoroute A89, tout au bout de cet axe Bordeaux-Lyon. Si vous quittez la région bordelaise, d'ailleurs, c'est en direction de Brive-la-Gaillarde et de Clermont-Ferrand. Notez qu'au péage d'Arvers, un véhicule est tombé en panne. Ça peut éventuellement gêner votre passage. Vous faites la route dans le secteur de Toulouse. À présent, un bouchon qui peut être un peu long à traverser si vous arrivez par le sud-ouest de la ville rose. Il s'agit ni plus ni moins que de l'autoroute A64 avec dès le secteur de la commune du Fauga. Une vingtaine de minutes d'attente, conséquence d'un accident qui s'est produit sur le réseau géré par la direction des routes sud-ouest. Si vous êtes sur l'autoroute A64, mais dans sa partie gérée par Vinci, autoroute à l'approche de Toulouse, notez qu'il va falloir donc bien lever le pied là aussi, puisqu'il y a des ralentissements traditionnels avant d'accéder au périphérique toulousain, à la bifurcation de Bordeaux-Longue et puis du monde, sans trop de surprise là encore, sur la partie est du périphérique, en particulier en sens extérieur direction Bordeaux, après le secteur de la Roseraie. Enfin, je terminerai avec le sud-est de Toulouse, sur l'autoroute A61. Vous roulez en direction de Toulouse, un véhicule est accidenté sur la bande d'arrêt d'urgence. Le patrouilleur se trouve à ses côtés pour intervenir. C'est 3 km après Montgiscard, sortie 19.1. Les services de l'autoroute donc, qui assurent votre sécurité, pensez à respecter la leur. En attendant le dépanneur, écartez-vous-en. This is avec Try, Try, Try, mais juste avant cela, laissez-moi vous rappeler que votre premier guide de vacances de l'été arrive. Au programme cette semaine, le festival de Carcassonne à vivre avec le 107.7, des spectacles de rue à Castres ou encore une virée à moto, rythme du blues dans les Landes. Tous les détails arrivent après, donc This is avec Try, Try, Try.

0: La musique de Dizzys pour vous aider à patienter des difficultés sur différents réseaux que nous allons emprunter ensemble. Le réseau de la direction des routes sud-ouest, si vous êtes au sud-ouest de Toulouse, sur la 64 en direction de Toulouse, avec des bouchons liés à un accident qui s'est produit un petit peu plus tôt au cours de cette matinée. Et puis, un véhicule qui est tombé en panne tout au bout quasiment de l'autoroute, la 62. Là, c'est le réseau de la direction des routes atlantiques que j'ai à évoquer avec vous, avec un long bouchon, là encore, qui, comme à Toulouse, vous demande une vingtaine de minutes de patience. En direction donc de Bordeaux, ça se passe après la Brède, la sortie 1.1 de l'autoroute A62. Vous savez désormais tout. Ailleurs, on va garder un œil sur le trafic traditionnel de ce début de journée. Côté musique, je vous prépare le Hermès House Band, ça arrive dans un instant. Votre guide de vacances, première partie dans le sud-ouest, Marielle Tillier, c'est parti pour le grand festival de Carcassonne à vivre jusqu'au 8 août avec le 107.7. Entre concerts, théâtre, humour, danse et cinéma, vous allez forcément trouver votre bonheur.
1: Carcassonne, c'est d'abord le festival In dans le splendide théâtre en plein air Jean Deschamps qui accueille notamment Ben Mazuet, Cœur de Pirate et Léna. C'est aussi le off dans différents lieux de la ville et ses 40 spectacles gratuits, une programmation éclectique dont nous parle Barbara Hortal, adjointe à la culture.
2: On touche plusieurs publics. Alors bon, pour l'humour, nous avons Laurent Gérard. On a aussi déballé avec le chorégraphe Benjamin Millepied avec Barbara du bout des lèvres. On a comme vedette internationale Chris Isaac. Et après, vous avez Booba, Gaëtan Roussel, Franz Ferdinand, les Sex Pistols aussi. Enfin, il y a de quoi faire et pour tous les goûts. Il y a même les Carmina Burana hein, qui sera interprétée par l'Orchestre et les Chœurs Nationaux du Capitole de Toulouse. Un spectacle vraiment hors du commun.
1: Et le festival de Carcassonne se poursuit jusqu'au 8 août avec le 107.7. Vous y accédez via la sortie 23 de la 61. Les rues cambolesques s'ouvrent cette fin de semaine à Castres dans le Tarn. Un festival de spectacles de rue entièrement gratuit. Déambulation, concerts festifs, performances poétiques comme ce samedi soir. Anima, la voix des flammes, un spectacle de feu, place Jean Jaurès. Et puis Dax accueille son 16e Motors and Blues sur 3 jours, cette fin de semaine jusqu'à lundi. À la fois rassemblement de motos et de véhicules anciens et 11 concerts blues rock, avec aussi des balades à moto dans les paysages landais et l'ambiance du village ombragé qui vous accueille, bikers ou passionnés de moto.
0: Merci beaucoup Marielle et tout à l'heure nous irons du côté de Périgueux pour le plus grand festival de marionnettes. Nous irons également voyager en musique dans tout le sud-ouest du pays. Ce sera avec Naïka, One Track Mind dans un instant, juste après comme promis le Hermès House Band.

0: La musique de Naïka, One Track Mind, pour voyager ensemble. Je prépare les propellers à Heads et puis la seconde partie de votre agenda des sorties, de votre guide de vacances qui arrive dans quelques instants. Vous restez avec nous sur le 107.7, bien entendu.
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0: 8h passées de 31 minutes, le trafic qui reste dense autour des grandes agglomérations et en particulier accentué par la présence de quelques véhicules en difficulté. C'est ce qui est en train de se passer au sud-ouest de Toulouse sur l'autoroute A64 de la commune pour Le Foga. Si vous roulez en direction de Toulouse, sachez qu'un accident s'est produit kilomètre 270. C'est une zone gérée par la direction des routes sud-ouest. Ça occupe la voie de gauche d'après les informations qu'ils nous ont transmises. Vous qui faites le trajet du côté du secteur de Toulouse, plus précisément à l'approche du périphérique de la Ville Rose, ça va quand même relativement bien du côté de Portée-sur-Garonne, de la bifurcation de Bordelongue, quelques ralentissements à prévoir également sur la partie est du périphérique toulousain, la partie qui nous concerne hein, si vous faites le trajet entre le secteur de la Roseraie et celui de la Lande en direction de Bordeaux. Vous comptez quand même encore une petite dizaine de minutes supplémentaires en direction donc de Bordeaux. Vous faites le trajet actuellement sur l'autoroute entre Toulouse et la Méditerranée, l'autoroute A61, je viens de l'apprendre à l'instant, un animal errant, un chevreuil se trouverait près des voies de circulation entre Villefranche-de-Lauragais, la sortie numéro 20, et le secteur de Castelnaudary, la sortie numéro 21, aux abords du kilomètre 273, qui n'est pas très très loin de l'aire de service de Port-Lauragais. Vous qui faites le trajet ailleurs sur le reste du réseau autoroutier, je vais vous retrouver du côté de Bordeaux. Bordeaux avec son réseau géré par la direction des routes atlantiques, là où un véhicule est tombé en panne en direction de Bordeaux. Ça vous concerne après la Brède, la sortie 1.1. Et le bouchon commence d'ailleurs à partir de l'échangeur de la Brède. Hein. Il va falloir quand même s'armer de beaucoup de patience puisqu'on parle quand même désormais d'une trentaine de minutes d'attente à l'arrière de ce bouchon. Sachez que ça se charge sur la départementale 6113 qui se trouve donc dans ce secteur. Mais ça reste quand même une petite dizaine de minutes de patience selon les estimations pour traverser l'ensemble de la zone sur le réseau secondaire au lieu de la demi-heure, donc sur le réseau autoroutier, d'après le comparatif que je peux faire avec les estimations qui me parviennent. Voilà pour tout ce que j'avais à vous rappeler en termes de bouchons. Il y a aussi du monde d'ailleurs sur la rocade, sur l'autoroute A63 autour de Bordeaux. Et puis, puisque j'évoque l'autoroute A63, l'axe entre l'Espagne et Bordeaux, direction Bordeaux, je vous rappelle ces deux sorties qui sont fermées, celle de Labouère, la sortie numéro 16, et celle de Salles, sortie numéro 21.
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0: Très bon voyage avec nous et avec dans un instant la seconde partie de votre guide de vacances dans le sud-ouest au programme le plus grand festival des arts du geste d'Europe à Périgueux, la culture flamenca dans les Landes et une journée pleine d'audace à Toulouse. Les détails arrivent juste après les Propellerheads.

0: Les Propeller Heads sur le 107.7 History Repeating. Bonne route avec nous et avec quelques rares événements le long de votre trajet, mais qui suffisent à avoir un impact, je pense notamment à vous, au sud-ouest de Toulouse, sur le réseau de la direction des routes sud-ouest. Un accident dans le secteur de Muret en direction de Toulouse. Et puis, ça devrait aller mieux désormais du côté de Bordeaux sur l'autoroute A62 avec la fin de l'événement qui a jusqu'ici retenu le trafic et avec une voie en moins pour passer. Désormais, ça repart sur l'ensemble des voies de circulation d'après les informations qui viennent tout juste de me parvenir. Néanmoins, ne repartez pas trop vite pour éviter le suraccident qui viendrait empirer la situation. Côté musique, je vous propose Alex Warren avec Eternity. Ce sera dans un très court instant, juste après avoir pris le temps de s'évader un petit peu. En route pour la seconde partie de votre guide de vacances dans le sud-ouest avec vous, Marielle Tillier, direction cette fois le Périgord et Périgueux pour le festival Mimos, le plus grand rendez-vous des arts du geste en Europe.
1: Les arts du geste mêlent le mime, la marionnette, le théâtre gestuel, la danse ou le masque. 20 spectacles de création sur le festival IN. Le OFF propose 100 représentations gratuites du matin au soir et investit les parcs et les salles de Périgueux. Nathalie Hélin, la directrice, nous donne un aperçu de quelques spectacles à voir ce samedi.
2: Le bip sonore, c'est du théâtre gestuel. Un solo extrêmement drôle qui raconte le rapport qu'on peut avoir à l'attente quand on se trouve devant un répondeur téléphonique qui nous demande d'appuyer sur la touche 1 puis attendre. Et donc ça, c'est un spectacle très drôle. Et le spectacle du soir, à découvrir en famille, un spectacle visuel d'une très grande poésie, l'occasion de rêver en famille devant un spectacle d'une très grande beauté visuelle. On essaye d'avoir une programmation qui est la plus large possible pour que chacun s'y retrouve.
1: Et le festival Mimos se tient à Périgueux jusqu'à ce samedi. On s'y rend via la sortie 15 Périgueux Sud de l'A89. Arte Flamenco, c'est le rendez-vous de la culture flamenca à Mont-de-Marsan. Jusqu'à samedi, vous allez vivre des spectacles autour du chant, de la danse et de la guitare flamenco. Certains sont gratuits. Le village du festival, place Charles de Gaulle, s'anime de démonstrations et d'initiations à la danse ou aux percussions comme le caronne. Et puis l'envol des pionniers consacré à la mémoire de l'aéropostale à Toulouse vous convie dimanche à une journée gratuite sur le thème « Tous audacieux ». Vous pourrez pratiquer une vingtaine d'activités en famille, comme un simulateur de chute libre ou de vol en planeur. Les plus jeunes pourront se prendre pour un sapeur-pompier. Et puis un étonnant personnage grimpé sur une monture machine en métal fera régner la bonne humeur. Très belles vacances.
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0: Alex Warren sur le 107.7, restez avec nous dans un instant, un nouveau tour d'horizon de vos conditions de circulation. Ce sera dans une toute petite minute.
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0: 8h passées de 44 minutes, le trafic reste très majoritairement calme sur de très nombreux secteurs, sauf du côté des grandes agglomérations, Bordeaux ou encore Toulouse. Il va falloir donc bien lever le pied à l'approche de certains secteurs parce que ça risque de freiner encore brutalement juste devant vous. C'est le cas au sud-est de Bordeaux sur la 62, dans la partie gérée par la direction des routes atlantiques. Vous êtes nombreux et nombreuses à vous rendre sur la rocade bordelaise. Alors sachez qu'il y a un véhicule qui est tombé en panne tout à l'heure. C'est désormais terminé, nous dit la direction des routes atlantiques. Mais néanmoins, le bouchon qui s'est formé à l'arrière, lui, reste bien présent. Donc ça va demander de patienter encore un petit peu à cette heure-ci. Si vous empruntez l'autoroute A89 à l'est de Bordeaux, un véhicule est en panne au niveau du péage d'Arvers, pensez à bien lever le pied. Là encore, c'est important pour assurer la sécurité de tout le monde, notamment celle du patrouilleur qui est arrivé sur place il y a encore quelques instants. Sur la façade atlantique entre Bordeaux et l'Espagne, si vous empruntez l'autoroute A63 dans la traversée des Landes ou de la Gironde en direction de Bordeaux, les bretelles de sortie suivantes sont les fermées, celle de Labouère, sortie numéro 16, et celle de Salles, la sortie numéro 21. Alors vous sortez avant, respectivement à Sabre-Escourse, la sortie numéro 15, ou à Belin-Bélier, la sortie numéro 20. Du côté du Pays Basque, du Monde, du côté de Bayonne, Bayonne-Saint-Esprit, la sortie numéro 6 qui sature de temps en temps, ça arrive régulièrement le matin, on en reparlera. Entre Bayonne et Toulouse, l'autoroute A64, ça se passe bien, sauf à un endroit, sur le réseau géré par la direction des routes sud-ouest, ce qui nous a indiqué un petit peu plus tôt un accident sur le terre-plein central et la voie de gauche au kilomètre 270, d'après les estimations qui me parviennent. Pour traverser le bouchon qui s'est formé, il va falloir s'armer de beaucoup, beaucoup, beaucoup de patience, puisque le temps de parcours est quand même monté à une heure, signe qu'il se passe des choses dans ce secteur géré par la direction des routes sud-ouest. Je le rappelle, un tout petit peu plus loin, vous arrivez sur le réseau de la directrice de Vinci Autoroute, et avec donc les traditionnels ralentissements pour accéder à la rocade et au périphérique toulousain à Bordelongue. Il faudra aussi patienter un peu sur la partie est du périphérique toulousain, celui qui nous concerne. Donc, si vous roulez en direction de Bordeaux, comptez une bonne dizaine de minutes de patience entre le secteur de la Roseraie et la bifurcation de la Lande. Ce sont, comme d'habitude, des estimations que je vous transmets. Au sud-est de Toulouse, sur l'axe Toulouse-Narbonne, l'autoroute A61, que vous soyez en direction de la ville rose ou bien de Montpellier de Barcelone, notez la présence d'un animal errant. Un chevreuil qui aurait été aperçu au kilomètre 273 entre Castelnaudary, sortie 21, et Villefranche-de-Lauragais, la sortie numéro 20. Et vous savez désormais tout, sinon ailleurs les voyants sont au vert. Je pense notamment à la traversée du Massif Central ou encore sur l'autoroute A20 dans le secteur de Cahors, par exemple, pour ne citer que cet exemple. La route en musique avec Avril Delmar, c'est ce que nous écouterons, c'est Bayabé que nous écouterons juste après. Phil Collins, voici ce duo pour les souvenirs. Bonne route.

0: Avril Delmar sur le 107.7. Bon voyage avec nous. Passez une excellente matinée. Courage sur la route du travail. Il reste quand même des bouchons, en particulier du côté de Bordeaux et de Toulouse. On en reparlera. Côté trafic, il y a ailleurs assez peu de choses à vous indiquer, hormis un animal errant au sud-est de Toulouse ou encore la présence est là de quelques rares véhicules en difficulté. Ça se passe dans l'ensemble plutôt tranquillement. J'ai quand même quelques infos avant de vous transmettre la suite du programme, notamment de la musique.
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0: Et je vous propose d'évoquer ces zones de travaux qui sont prévues.

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1: Nous voyageons ensemble et en musique jusqu'à la fin de cette heure pour ensuite repartir du côté de l'actualité nationale et internationale. Et puis un nouveau point complet sur vos conditions de circulation arrivera juste après. Voici Seal et sa reprise d'It's a Man's Man's World. Bonne route.

0: La musique de Syl sur le 107.7. Je vous souhaite une excellente route. Et merci une fois de plus pour votre fidélité. 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
2: Bonjour, plus de 1200 hectares ont déjà été détruits par les flammes dans le sud de la France ces dernières heures. Entre l'Aude et l'Hérault, ce sont 900 hectares selon un nouveau bilan qui sont partis en fumée. Le feu est pour le moment fixé, mais les pompiers redoutent le vent violent d'aujourd'hui. Des centres d'hébergement ont été ouverts pour accueillir d'éventuels sinistrés. Dans les Bouches-du-Rhône, à Lançon de Provence, au moins 250 hectares détruits par un feu stabilisé pour le moment selon les pompiers. Un peu plus de 1000 personnes vont être ou sont évacuées de manière préventive. Dans le Var, à Fréjus, 2200 personnes ont été évacuées, dans une grande majorité des campeurs, après un feu fixé qui a détruit une trentaine d'hectares. Le Premier ministre se rend

0: à Marseille aujourd'hui pour une nouvelle réunion de crise pour faire le point sur les incendies et la canicule. Cette canicule et ses conséquences, selon un nouveau point réalisé ce matin par le gouvernement, ce sont 90 personnes qui sont mortes par noyade depuis le 19 juin dernier. Des progrès positifs entre Iraniens et Américains, déclaration ce matin du ministère des Affaires étrangères du Qatar, après de nouvelles discussions techniques indirectes, les pourparlers devraient reprendre après les funérailles de l'ex-guide suprême iranien Ali Khamenei, qui doivent avoir lieu ce week-end. Sans transition, le sport et le football.
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0: Et les États-Unis se sont qualifiés pour les huitièmes de finale après avoir battu la Bosnie-Herzégovine 2-0. Les Américains qui affronteront lundi la Belgique. Les Diables Rouges qui se sont fait très peur hier soir face au Sénégal. Menés 2-0, les Belges ont totalement renversé la situation, remettant le score à 2-2. Et c'est en prolongation que la Belgique a marqué le but de la qualification en huitième. L'Angleterre s'est également qualifiée en battant la République démocratique du Congo 2-1. Les Anglais qui affronteront le Mexique. Les trois matchs du jour, Espagne, Autriche, Portugal face à la Croatie, encore la Suisse qui rencontrera l'Algérie. Il est 9h, passé de 2 minutes à la fin de ce flash. Très belle journée à toutes et tous. L'infotrafic revient juste après votre météo.
2: Merci beaucoup Sébastien. Concernant la météo, un temps radieux sur le sud-ouest du pays, pas de nuages à l'horizon sur la carte de Météo France. Il y aura quand même du vent au programme de ce jeudi, avec notamment du vent relativement fort sur la façade atlantique du côté de la Gironde, mais surtout du côté du Lauragais, du département de l'Aude, de la Tramontane qui va se maintenir aux alentours de 70 à 80 km/h tout au long de la journée, ce qui accentue, vous en doutez, le risque d'incendie qui est jugé très élevé, notamment dans le département de l'Aude, mais pas seulement, du côté des Pyrénées-Orientales, de l'Hérault, du Gard et du Vaucluse, si vous allez au bord de la Méditerranée. Bref, évitez les balades en forêt pour éviter tout départ de feu. 9 feux sur 10 sont d'origine humaine. Si vous êtes fumeur, on compte aussi sur vous pour investir dans un petit cendrier de poche ou en bricoler un qui pourra être à votre disposition dans votre véhicule, mais vraiment ne jetez pas votre mégot par la fenêtre de votre véhicule. Et puis si vous avez prévu dans les prochains jours de faire un barbecue, bien entendu, si vous utilisez du charbon, et bien prenez les précautions qui vont avec et faites-le loin de la végétation. Bref, autant de recommandations que vous retrouverez sur le site feu-forêt.gouv.fr. Les températures de cet après-midi, prévoyez 24 degrés à Bayonne, 27 à Tarbes, 28 à Toulouse et Clermont-Ferrand, 29 à Bordeaux.
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2: 9h03, nous allons ensemble voyager avec un trafic qui reste quand même fluide sur les différents axes que vous parcourez. Nous allons simplement nous retrouver du côté de Toulouse, c'est là que ça coince le plus à cette heure-ci, sur les routes qui vous permettent d'accéder à cette grande agglomération qui est celle de Toulouse. Il va falloir donc s'armer de patience puisqu'il y a du monde, surtout sur l'autoroute A64, alors le secteur géré par la direction des routes sud-ouest qui nous a indiqué la présence d'un accident au kilomètre 270 dans le secteur de Muret. Ça vous demande quand même, selon les estimations qui me parviennent, au moins 3/4 d'heure d'attente. Donc vraiment éviter la zone dans la mesure du possible. Vous qui faites le trajet du côté de Toulouse, ça coince en partie sur la partie est du périphérique toulousain en direction de Bordeaux, le sens extérieur, lentement mais sûrement. Le temps de traverser des difficultés est en train de faiblir. Il reste quand même aussi un petit peu de monde sur l'autoroute A64 dans la partie gérée par Vinci Autoroute, dans le secteur entre Portet-Saint-Simon et le secteur de Bordeaux-Longue. Voilà pour les grandes lignes à connaître pour Toulouse. Du côté de Bordeaux, rares sont les endroits sur la rocade gérée par la direction des routes atlantiques où vous serez amené à ne pas patienter dans un bouchon. Vous l'aurez compris, c'est vraiment très compliqué ce matin du côté de Bordeaux. Il y a du monde partout et vraiment, ce serait même plus intéressant de vous dire où ça ne coince pas tant il y a de monde ce matin. Il y a aussi des véhicules en difficulté accidentés qui accentuent le tout, notamment sur la partie ouest de la rocade. On garde un œil quand même sur l'évolution de la situation. Tant qu'on parle de Bordeaux, je vous retrouve sur l'axe Bordeaux-Lyon, l'autoroute A89, où ça se passe globalement bien. Néanmoins, si vous traversez la région de Brive-la-Gaillarde, je vous rappelle qu'il y a d'importants travaux là sur le secteur de la direction des routes centre-ouest en direction de Toulouse. Si vous empruntez l'autoroute A20 en raison de travaux de sécurisation d'un ouvrage qui a été endommagé par des intempéries, eh bien vous ne pouvez pas vous engager directement sur l'A89 en direction de Bordeaux. Celle-ci est fermée, cette bretelle de bifurcation est fermée pour une durée indéterminée, donc il faudra passer par Objat, la sortie numéro 50. Je change totalement de secteur, je vous retrouve au sud de Bordeaux, cette fois sur l'autoroute A63, l'axe Bordeaux-Espagne. Si vous roulez en direction de Bordeaux, deux sorties sont fermées, celle de Labouère, la sortie numéro 16, il faudra sortir avant, à Sabre-Escourse, la sortie numéro 15, et celle de Salles, la sortie numéro 21, il faudra sortir avant, à Belin-Bélier, la sortie numéro 20. Et puis un petit peu de monde encore à cette heure-ci dans la sortie pour Bayonne-Saint-Esprit, sortie numéro 6 de l'autoroute A63.
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La musique de Kenji Girac, c'était Sonrisa sur le 107.7. Nous allons prendre un petit peu le soleil de la Méditerranée. 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Une situation qui devrait s'améliorer côté trafic du côté du sud-ouest de Toulouse sur l'autoroute A64 avec la fin de l'accident annoncé sur le réseau géré par la direction des routes sud-ouest en direction de la ville rose. Il reste cependant autour de Toulouse encore quelques ralentissements et bouchons tout à fait traditionnels à cette heure-ci. On en reparlera dans les prochaines minutes. Ce sera après encore un peu de musique pour rythmer le trajet. Je vous propose tout de suite de repartir avec Sienna Spiro. Voici Die on This Hill.

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1: 9h17, assez peu de choses à vous transmettre sur les grands axes que nous empruntons en dehors des grandes agglomérations. Parce qu'à Bordeaux et à Toulouse, ça coince toujours. Du côté de Bayonne, c'est revenu à la normale. Alors, pour ce qui est de Bordeaux, hein, ça coince encore et pas qu'un peu du côté de l'autoroute A62, la partie gérée par la direction des routes atlantiques. Il faudra s'armer de quelques 10 minutes de patience selon les estimations. Et si vous empruntez la rocade bordelaise, c'est un quart d'heure entre Bègle et le secteur de Gradignan, en direction de Bayonne par exemple. Il faudra compter un quart d'heure également en direction de Paris à l'approche de la bifurcation de Lormont avant de s'engager sur les voies de l'autoroute A10. Il faut dire qu'il y a eu un accident juste avant le pont d'Aquitaine en sens extérieur, donc c'est ce qui génère des difficultés. Du côté de Toulouse, on va surveiller aussi l'évolution de la situation puisque le trafic qui s'est retrouvé coincé sur le réseau de la direction des routes sud-ouest a été libéré et donc va se retrouver sur l'autoroute A64 ensuite à rejoindre le secteur de la bifurcation de Bordeaux-Longue. On va là aussi guetter l'arrivée de tout ce trafic dans ce secteur. Je vous tiens au courant de l'évolution de la situation, mais globalement, autour du périphérique toulousain, c'est en train de revenir, en tout cas sur la partie est, celle qui nous concerne, c'est en train de revenir à la normale. Partout ailleurs, pas le moindre événement à vous transmettre pour l'instant, et c'est tant mieux. Allez, restez à l'écoute et ne manquez pas Cadmérade dans un instant sur le 107.7. L'acteur est notre invité à l'occasion de la sortie du film « Permis de détruire » d'Eric Fraticelli. Une comédie estivale tournée en Corse, direction l'île de beauté. Ce sera juste après Anastasia.

0: Anastasia, would you lie to me sur le 107.7. Bon voyage avec nous, avec encore des difficultés autour de Bordeaux et de Toulouse. On refait le point dans le prochain point complet sur le trafic aux alentours de 9h30. Mais pour l'instant, je vous propose de faire la route et qui plus est, avec le sourire. Parce qu'il est l'heure de retrouver notre invité sur le 107.7 sur la route avec Cadmerade au micro de Sébastien Date.
1: Cadmerade, bonjour.
2: Bonjour.
1: J'ai le plaisir de vous recevoir sur le 107.7 à l'occasion de la sortie de la comédie Permis de détruire, de et avec Eric Fraticelli. C'est la suite du film Permis de construire, sorti en 2021, dans lequel Didier Bourdon tenait l'affiche aux côtés du réalisateur qui reprend son rôle de Santou. L'inconnu, lui, n'est plus là. Et pour le remplacer dans cette histoire déconnectée de la première, vous jouez le rôle d'Olivier, un psy qui débarque en Corse pour retrouver son ami Dominique Dentiste, interprété par Patrick Timsit. C'est un peu, on peut mettre des guillemets, votre bienvenue chez les Corses.
2: C'est un peu ça, oui, oui, oui. Oui, mais de toute façon, la comédie, elle fonctionne parce qu'il y a évidemment cette différence de région, de tradition, et qu'il y a tous ces clichés, évidemment, autour de la Corse, qui sont, je crois, comme un peu dans Bienvenue chez les Ch'tis, abattus les uns derrière les autres. Parce que c'est ça qui fonctionne dans les comédies, c'est quand il y a une opposition, forcément, quand il y a un antagonisme. Et là, en l'occurrence, entre les Corses et le continent. Eric est corse, hein, Eric Fraticelli est corse, donc on était vraiment, pour moi, c'est un film d'auteur, hein, on était chez lui, sur son île, dans sa région, et on sentait bien que partout où on allait, on était bien reçus. Et ça, c'est quand même assez agréable.
1: Bah, vous me parlez du réalisateur, justement, en 2016. Bah, ça fait 10 ans, vous avez dirigé Eric Fraticelli dans votre film Marseille.
2: Ouais.
1: Cette fois, c'est l'inverse.
2: Ouais.
1: Comment ça se passe? Qu'est-ce qui est le plus agréable?
2: Écoutez, moi,
1: ces deux exercices.
2: Oui, non, mais moi, j'ai découvert Eric Fraticelli grâce à Patrick Bosseau. Et je cherchais un acteur pour une scène. Mais une scène importante dans Marseille, parce qu'il fallait un acteur corse qui raconte Gravity, le film Gravity, à un taxi marseillais, avec sa vision à lui de Gravity. Et donc, et c'est Patrick qui m'en a parlé en premier, il m'a dit, tiens, je connais un acteur qui est super. Effectivement, j'ai rencontré Eric, on a fait un tour de Corse en moto, tous les trois, d'abord, pour se connaître,
1: Ouais, vraiment.
2: Sympa. Ça, c'était chouette. Ah, ça, j'avoue que c'était un super souvenir. Maintenant, il est lui-même réalisateur. Bah, j'aime bien parce que d'abord, on sent qu'il aime beaucoup les acteurs. Il en prend soin, il dirige. Donc, oui. Je crois que je préfère presque que lui me dirige que moi je le dirige, en fait.
1: Cadmerade, ne bougez pas. Nous allons faire une petite pause musique.
2: Je vais pas bouger.
1: Et info trafic sur le 107.7. Et on se retrouve juste après pour parler de route, de Corse et de voyage. À tout de suite.
2: De route, de Corse et de voyage. Ça, pas de problème.
0: Merci à tous les deux. On vous retrouve effectivement dans quelques instants, tout de suite, avant de reparler dans le sud-ouest du pays, dans le détail de vos conditions de circulation. C'est Mylène Farmer en nouveauté. Voici C'est à qui le tour.

0: La musique de Mylène Farmer, c'est à qui le tour? C'est à votre tour d'avoir un nouveau point complet sur vos conditions de circulation. Ça arrive juste le temps pour moi de vous dire que Kadmerad est toujours notre invité dans Sur la route avec, à l'occasion de la sortie en salle de Permis de détruire. Dans un instant, nous évoquerons avec lui la route et les vacances. Ça tombe bien, cette saison. Rendez-vous pour en savoir plus juste après le trafic.
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0: 9h28 et nous allons ensemble garder un œil sur des conditions de circulation qui restent encore un peu tendues du côté de Bordeaux, du côté de Toulouse à cette heure-ci. Ça se passe relativement bien, c'est surtout à Bordeaux que vous patienterez. Une dizaine de minutes d'attente tout au bout de l'autoroute A62. Ce sera sensiblement la même chose pour celles et ceux qui vont arriver par l'autoroute A63 au sud-ouest de Toulouse, de Bordeaux. Et sur la rocade bordelaise, eh bien c'est surtout à l'est que ça coince. Sinon, à l'ouest, ça roule dans l'ensemble tranquillement. Et si vous passez donc par l'est, vous comptez une vingtaine de minutes supplémentaires sur la direction de Paris. Ce sera plutôt une quinzaine de minutes en direction de Toulouse et de Bayonne. Voilà pour ces quelques infos que j'avais à vous rappeler autour de Bordeaux. Toulouse, à présent, je vous ai promis qu'on allait en parler. Ça va de mieux en mieux, du côté de Muret sur l'autoroute A64, mais aussi du côté du périphérique toulousain. Finalement, le trafic se densifie un petit peu tout au bout de l'autoroute A64 pour accéder à au périphérique toulousain à Bordeaux-Longue, mais rien d'alarmant à cette heure-ci. C'est l'affaire de quelques petites minutes supplémentaires au moment où je vous parle. Voilà pour tout ce que j'avais à vous rappeler. Ailleurs, il n'y a rien d'autre à signaler.
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0: Et comme promis, c'est le moment de retrouver notre invité sur le 107.7, toujours en compagnie de Sébastien Datt.
2: Kadmerad, nous sommes toujours ensemble à l'occasion de la sortie de Permis de détruire de et avec Eric Fraticelli. Comme à chaque film, le réalisateur a choisi comme décor son île, la Corse. Dans le film, on parlait de quelques clichés tout à l'heure. En ce qui concerne la route et la conduite, vous avez eu le droit dans le film à un accueil en règle aussi.
3: Alors ça fait partie des clichés, mais c'est quand même, les routes corses sont quand même un peu périlleuses, on va dire. les Corses roulent vite. Je crois qu'ils connaissent la route. Alors quand vous arrivez, vous débarquez avec votre voiture ou même quand vous êtes dans un taxi, et ce qui arrive à mon personnage dès le début, il est transporté par Eric Fraticelli qui roule à 300 à l'heure en fait sur les routes corses. Bon, ça fait partie effectivement des...
2: Visibilité réduite, voilà. Pas de problème.
3: Bon, après ça fait partie des clichés corses qui sont avérés quand même, parce que c'est vrai qu'il y a faut être prudent encore, ça c'est sûr.
2: Et puis il y a de la route sinueuse, les temps de trajet, les temps de parcours, pas facile.
3: Et puis il y a du monde l'été, ce qui est normal d'ailleurs.
2: Et on a finalement les deux extrêmes. Vous parliez donc d'Eric Fraticelli comme une bombe à bord de sa Jeep. On a aussi la petite Fiat électrique qui finit comme la deux chevaux de Bourville.
3: Exactement, qui finit explosée.
2: Elle va nettement moins bien marcher.
3: Ça va bien marcher maintenant, oui. Là, c'est les extrêmes, évidemment. C'est moi qui conduis une voiture sans permis, donc la Fiat, pour ne pas la nommer, puisque vous l'avez fait. Voilà, la Topolino.
2: Et dans la vraie vie, justement, vous êtes plutôt quel genre de conducteur? Vous nous parliez de moto aussi tout à l'heure.
3: Moi, je suis motard, je suis routier. Je suis un vrai... avec mes parents, on faisait beaucoup de voitures. Moi, je me souviens que mes parents partaient beaucoup en vacances en Espagne. On est parti très loin en voiture, dans les températures que vous connaissez, sans la clim, avec le père qui fume à l'avant, avec les quatre frères et sœurs derrière.
2: Les petites serviettes sur les fenêtres.
3: Franchement, à compter les voitures, parce qu'il n'y avait pas d'écran, nous, à l'époque. Bon, mais c'est vrai que ça fait un peu nostalgique, mais c'était une autre façon de voyager, on va dire.
2: Kadmerad, merci. Je rappelle que vous étiez l'invité du 107.7 à l'occasion de la sortie du film Permis de détruire 2 et avec Eric Fraticelli, dans lequel vous jouez notamment aux côtés de Patrick Timsit. À bientôt.
3: Eh bien, merci, cher ami. Et puis, merci de votre accueil. Et puis, bonne route à tout le monde. Et soyez prudents. Et bonnes vacances, surtout. Et allez au cinéma le 1er juillet, voir Permis de détruire.
2: Évidemment.
3: C'est l'occasion d'amener... Et puis, avec toute la famille.
2: Et comme ça, on va en Corse juste en allant au ciné.
3: Même avant d'aller en Corse pour regarder Permis de détruire, vous en saurez un peu plus sur l'endroit où vous allez.
2: Puis, à propos de Corse, on va terminer en beauté, comme termine le film, en musique, avec la petite culotte et sa gofa Lolita. Allez, c'est parti.
3: Allez, allons-y. Merci beaucoup.

La Gofa Lolita, la bande originale du film Permis de détruire, dans lequel vous retrouvez Cadmerad. L'acteur est notre invité cette semaine. Vous retrouvez son interview sur notre site et notre application. Vous retrouverez aussi sur notre site et notre application toute l'infotrafic. 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Dans un instant, un nouveau point complet sur vos conditions de circulation. Donc, mais d'ici là, encore un peu de musique. C'est surtout du côté de Bordeaux que ça coince au moment où je vous parle. Ça va de mieux en mieux du côté de Toulouse et ailleurs. Ce sont des voyants au vert. Alors profitez bien de la playlist du 177 pour vous accompagner. Voici Nemo, Eva Jane et Billy Tangonier avec Together sur le 177.

0: Excellente route en notre compagnie. Je vous souhaite plein de belles choses pour ce jeudi 2 juillet, peut-être avec un vendredi de posée pour la journée de demain. J'espère que ce jeudi signera le début de vos vacances. Dans un instant, un nouveau tour d'horizon de vos conditions de circulation, parce que le trafic ne prend jamais de vacances et ça arrive dans un instant.
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0: 9h passées de 44 minutes, hein, trafic tout à fait fluide sur de très très nombreux secteurs. Il reste encore quand même quelques difficultés à traverser si vous avez l'intention d'emprunter la rocade bordelaise. Alors surtout sur le nord-ouest de Bordeaux, il y a eu un accident qui s'est produit à proximité du célèbre pont d'Aquitaine dans le secteur de Lormont. Et ça génère des difficultés qui remontent progressivement par-ci par-là, tout au bout de la Nationale 89, sur la rocade en partie est et en sens extérieur, c'est-à-dire en direction de Libourne et de Bordeaux, pour faire clair. Et puis, il y a toujours autant de monde au sud-est de la ville pour passer le secteur de l'autoroute A62, compris entre Saint-Médard-des-Rangs et Villeneuve-d'Ornon. Voilà pour les grandes lignes à connaître. Sinon, il y a de traditionnels ralentissements dans le secteur de Sestas sur l'autoroute A63 en direction de Bordeaux. Puisque j'évoque l'autoroute A63, l'accent entre l'Espagne et Bordeaux, vous roulez peut-être en direction de Bordeaux. Deux sorties sont actuellement fermées en raison de travaux. Il s'agit de La Bouère, la sortie numéro 16. Il faudra sortir avant à Sabre-Escourse, la sortie numéro 15. Et puis Salles, sortie numéro 21 en Gironde. Et là aussi, il faudra sortir avant à Belin-Bélier, la sortie numéro 20. Partout ailleurs, c'est le calme plat. Notez néanmoins que si vous empruntez la Pyrénéenne, l'autoroute A64 entre Toulouse et Bayonne, si vous avez l'intention d'emprunter l'échangeur de Cap-Verne, un véhicule de l'autoroute est en intervention dans ce secteur au niveau du péage qui permet d'aller et venir sur le réseau secondaire. N'arrivez pas trop vite dans ce secteur. Mentis arrive dans un instant avec sa chanson d'amour. Ce sera juste après Prince.

Une petite douceur pour bientôt terminer cette heure ensemble. Je vous souhaite une excellente journée avec nous. Encore quelques bouchons et ralentissements du côté de Bordeaux. Ça déborde un peu sur la Nationale 89 dans le prolongement de l'A89. Si vous roulez en direction de Bordeaux depuis l'est de la ville, sachez qu'il y a aussi des ralentissements qui persistent au sud-ouest comme au sud-est de Bordeaux. On en reparlera ailleurs. Ça reste quand même beaucoup plus calme. Très peu de choses à vous indiquer. Ce sera en compagnie d'une autre voix du 107.7 que vous ferez la route après l'actu de 10h. Pour l'instant, le retour de la musique. Marguerite Labosse se prépare juste après Tracy Chapman.

0: La musique de Marguerite à l'instant sur le 107.7. Merci de votre fidélité. Dans un instant, une autre voix de notre équipe pour vous accompagner dans le sud-ouest du pays. 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
2: Bonjour, c'est une décision rarissime de la justice et un coup de théâtre dans une affaire de meurtre qui a secoué la de Dany le Prince. Il devrait être rejugé pour un quadruple meurtre dans la Sarthe en 1994, celui de son frère, de sa belle-sœur et deux de leurs filles. Des éléments retenus lors du procès en assises pourraient fragiliser l'accusation de l'époque. Un millier de pompiers sont actuellement mobilisés sur plusieurs incendies majeurs dans le sud de la France. Entre l'Aude et l'Hérault, 900 hectares ont déjà été détruits dans un feu qui est pour le moment fixé, mais les soldats du feu se disent inquiets du vent fort attendu dans le secteur aujourd'hui. Dans les Bouches-du-Rhône, secteur de Lançon de Provence, le feu a été réactivé par les vents violents et la sécheresse. Un peu plus de 1000 personnes sont ou vont être évacuées de manière préventive. C'est notamment en raison de ces incendies et d'un possible nouvel épisode caniculaire que le Premier ministre Sébastien Lecornu se rendra aujourd'hui à Marseille pour présider une nouvelle cellule de crise. Concernant la canicule passée de ces derniers jours, SOS Médecins a annoncé ce matin une hausse de 85% de la mortalité des personnes âgées de 75 ans et plus. Par ailleurs, le gouvernement a indiqué que 90 personnes sont mortes noyées depuis le 18 juin. En Ukraine, une nouvelle série de frappes russes ont secoué cette nuit le pays et particulièrement Kiev, la capitale qui vient de vivre sa pire attaque depuis le début de la guerre. Au moins 13 personnes ont été tuées, 34 autres blessées selon un dernier bilan provisoire.

0: des autorités ukrainiennes et les dégâts sont très importants. Sans transition, nous parlons foot.
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0: Se sont qualifiés hier pour les huitièmes de finale l'Angleterre, la Belgique et les États-Unis. Aujourd'hui, à nouveau trois matchs. À 21h, Espagne-Autriche. À 1h la nuit prochaine, Portugal-Croatie. Et à 5h, la Suisse affrontera l'Algérie. 10h02, c'est la fin de ce flash. Dans une heure, pour l'actualité, Sébastien Datte. Très belle journée. L'infotrafic revient après votre météo.
2: Merci Sébastien. Ce jeudi, le temps est estival. Le brouillard matinal a vite cédé sa place à un grand ciel bleu et à un soleil éclatant. Seules ombres au tableau, du vent qui souffle fort localement près de l'océan et des Pyrénées, avec des rafales pouvant atteindre les 70 km/h localement. Et plusieurs départements autour du golfe du Lion qui sont placés en alerte rouge au feu de forêt par Météo France, dont l'Aude. Et le Tarn est lui en alerte orange. Côté mercure, il fait chaud, mais les températures restent raisonnables au meilleur de la journée. Vous pourrez compter 25 à Biarritz, 27 à Tarbes, 29 à Toulouse, 30 à Clermont-Ferrand et jusqu'à 31 degrés près de Bordeaux.
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2: 10h passées, 3 minutes, vous écoutez le 107.7. Côté trafic, eh bien, ça se passe plutôt bien. Très peu de difficultés à vous signaler en ce début de journée, en tout cas en cette matinée du jeudi 2 juillet. Allez, je vous les détaille quand même. Je vous rejoins tout d'abord, vous qui circulez dans les Landes. Vous êtes sur la 63 en direction de Bordeaux. Notez que la sortie 16, La Bouère, est fermée. Vous pouvez sortir avant à Sabrescourse numéro 15. On poursuit d'ailleurs en direction de Bordeaux. Il y a aussi la sortie Salle 21 qui est fermée. Là aussi, vous pouvez sortir avant, il faut anticiper. C'est Belin-Bélier, votre alternative numéro 20. On arrive désormais à Bordeaux. Pas de grosses difficultés, mais les accès quand même à la rocade bordelaise sont parfois un petit peu chargé, notamment au niveau de la Nationale 89, de la 62 ou encore sur l'autoroute A63. Ailleurs, si je n'ai pas évoqué vos conditions de circulation, notamment pour vous qui y roulez tout au long de la 89, près de Toulouse ou encore au pied des Pyrénées, eh bien c'est que tout se passe pour le mieux.
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C'était Mélodie Gardot sur le 107.7. 10h passées de 7 minutes. Côté trafic, ça se passe toujours aussi bien ce matin avec le soleil en prime dans le sud-ouest. Ça, c'est quand même assez sympathique. Et puis, pour que votre trajet, justement, se passe au mieux à n'importe quelle heure de la journée, je vais vous parler un petit peu des travaux qui peuvent vous impacter ce soir à Toulouse à partir de 21h. Et au plus tard, jusqu'à 6h du matin, le périphérique extérieur direction Bordeaux sera fermé entre la barrière de péage de Toulouse-Sud sur l'A61 et Montaudran numéro 18 pour effectuer des travaux d'entretien. Dans le même temps, le périphérique intérieur direction Montpellier sera aussi fermé entre le Palais numéro 19 et Toulouse-Sud. Et puis au sud-ouest de la Ville Rose, toujours à partir de 21h ce soir et au plus tard jusqu'à 6h du matin, la bifurcation qui permet depuis la 64 de rejoindre le périphérique intérieur direction Blagnac-Bordeaux sera fermée pour réaliser des travaux au-delà du réseau Vinci Autoroute. Voilà, cette fois vous savez vraiment tout. On va donc pouvoir repartir en musique. Vous allez retrouver cet intemporel Daniel Balavoine. Et juste avant, si vous étiez en manque d'énergie, on va vous en donner avec le groupe Cat's Eye et leur titre Pinky Up.

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1: À 10h, passé de 14 minutes sur le 107.7, que des bonnes nouvelles quasiment à vous fournir, puisque tout se passe pour le mieux sur le sud-ouest du pays. La seule zone où vous pouvez être amené à légèrement ralentir, c'est pour vous qui roulez au-delà du réseau Vinci Autoroute et qui souhaitez accéder à la rocade bordelaise sur la Nationale 89 par exemple, ou sur l'A63 dans le secteur de Sestas. Ceci dit, pas de gros bouchons, simplement quelques coups de frein à donner. C'est donc la première information que j'avais à vous donner. Maintenant, pour vous qui souhaitez rejoindre Bordeaux depuis l'autoroute A63, vous circulez donc dans les Landes, notez que la sortie 16 est fermée. Il va falloir anticiper conséquences de travaux et sortir avant à Sabrescourse numéro 15. Et puis, on va justement remonter en direction de Bordeaux. Il y a aussi la sortie salle 21 qui est elle aussi fermée pour les mêmes conséquences des travaux. Et là aussi, il faut anticiper et vous pouvez sortir à Belin-Bélier numéro 20. Autre zone de travaux aussi qui pourrait vous gêner, mais un petit peu plus à l'est, pour vous qui circulez dans la région de Brive-la-Gaillarde, la bifurcation qui permet, depuis l'avant en direction de Toulouse, de vous engager sur l'A89 en direction de Bordeaux, reste fermée, pas de panique. En attendant, vous pouvez sortir à Aubjat, numéro 50, et emprunter le réseau secondaire pour rejoindre l'A89 à Brive-Ouest, numéro 19. Et enfin, c'est du direct. J'ai donc une information qui me parvient à l'instant et qui vous concerne dans le secteur d'Agen. Vous qui roulez sur la 62 en direction de Bordeaux, une quinzaine de kilomètres après la sortie 8, Valence d'Agen, des morceaux de pneus qui se trouveraient sur la voie de droite, près du kilomètre 135. Vous privilégiez donc de rouler sur la voie la plus à gauche dans ce secteur. Et vous savez déjà tout. On va donc pouvoir poursuivre la route en musique aux côtés du Marseillais Soprano avec son titre DJ. Puis vous restez bien avec nous parce qu'après, je vais vous faire jouer et gagner des cadeaux.

Cheryl Crow, Soak Up The Sun pour vous accompagner en cette matinée du jeudi 2 juillet. Côté trafic seulement, quelques obstacles qui peuvent vous gêner près d'Agen ou encore de Biarritz, puis quelques zones de travaux. Mais hormis ça, ça se passe très très bien. On y revient dans le détail bien sûr à 10h30. Mais pour l'instant, comme promis, on joue ensemble. 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En attendant, comme promis, voici le retour de la musique, Freddie Mercury ou encore Trinix pour vous accompagner.

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1: 10h30 sur le 107.7, circulation parfaitement fluide dans le sud-ouest du pays. En prime, vous avez le soleil qui vous accompagne. C'est quand même plutôt agréable. Quand même quelques informations à vous donner, notamment des zones de travaux ou encore des obstacles qui pourraient vous gêner. Pour commencer, je vous rejoins, vous qui circulez au sud de Bayonne. Vous êtes sur l'A63 en direction de l'Espagne de Saint-Sébastien, 2 km après la barrière de péage de Biarritz. Des obstacles se trouveraient sur la voie du milieu au niveau du kilomètre 184. C'est Peyo, l'homme en jaune, qui est en train de se rendre sur place pour sécuriser cette zone. Je vais maintenant continuer sur la 63, mais vous rejoindre, vous qui circulez en direction de Bordeaux. Premier stop dans les Landes, la sortie La Bouère numéro 16 est fermée. Vous pouvez anticiper et sortir avant à Sabrise-Course numéro 15. Et puis un petit peu plus loin, en poursuivant toujours près de, en direction de Bordeaux. Il y a aussi des travaux au niveau de la sortie Salle 21, qui est donc elle aussi fermée. Et là aussi, il va falloir anticiper. Vous pouvez sortir à Belin-Bélier, sortie numéro 20. Je vais maintenant terminer par vous rejoindre, vous qui circulez près d'Agen. Vous êtes sur la 62 en direction de Bordeaux. Une quinzaine de kilomètres après la sortie 8, Valence d'Agen. Cette fois, c'est des morceaux de pneus qui se trouveraient sur la voie de droite au niveau du kilomètre 135. Et c'est Denis qui est chargé de venir sécuriser cette zone. Une fois que vous savez ça, vous savez tout, quoique circulation quand même qui peut être chargée par moment près de Bordeaux. Pas de grosses difficultés, mais en tout cas, notez que vous n'allez pas être tout seul si vous comptez accéder à cette rocade bordelaise.
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1: 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Tous au parc arrive juste après un titre de Bad Bunny, c'est Nueva Yol, histoire peut-être de vous rattraper, vous qui n'avez peut-être pas pu aller au concert de Bad Bunny qui avait lieu hier à Marseille.

0: comme un air latino qui souffle sur le 107.7. Des heures passées de 34 minutes. Pas de nouvelles informations à vous donner. Ça se passe toujours très très bien dans le sud-ouest du pays.
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2: Aujourd'hui, retour en enfance. Je vous emmène prendre un grand bol d'air, direction le parc Spirou en Provence. Pour découvrir les lieux, je retrouve à l'entrée le directeur du parc, Hervé Lux.
3: Le parc de Spirou, en fait, c'est le parc du journal de Spirou. C'est un journal qui est né dans les années 50, hein, effectivement, avec tous les personnages que vous allez retrouver dans le parc Spirou, finalement. Que ce soit Gaston Lagaffe, on a même eu les Schtroumpfs, Lucky Luke, notre ami Kid Paddle, le marsupilami qui est le personnage phare, évidemment, du parc. Nous avons dans le parc une trentaine d'attractions.
2: Je retrouve mon âme d'enfant, il est donc temps de tester les premiers manèges.
3: On a effectivement une super attraction qui est Blorks Attack. Vous allez monter à plus de 20 mètres, enfin, c'est quelque chose d'assez sympa. Ça envoie quand même un peu.
2: Ah, ça y est, ça démarre.
3: Voilà, c'est parti.
2: C'était les sensations
4: incroyables.
2: Incroyable.
4: Enfin vraiment, genre quand tu montes en haut et après tu redescends, enfin c'est ton cœur il bat sans.
2: Je fraye un petit chemin parmi toutes les personnes.
3: Voilà, là, on a nos Schtroumpfs qui sont ici.
2: Exactement.
3: On va se diriger sur effectivement la nouveauté 2026 sur un personnage iconique qui est le ninja le plus connu au monde, qui est Naruto. Okay. Dans laquelle on a mis un coaster qui est un prototype unique au monde, qui raconte l'histoire de Kyuubi et on va dire le monstre qui est en lui mais qui lui amène tous ses pouvoirs finalement. Okay. Il monte sur une flèche que vous pouvez voir là à plus de 34 mètres de haut. Il accélère à 85 km/h.
2: Okay.
3: Il fait un retour en marche arrière. Vous avez aussi un wagon inversé. Enfin, vous pouvez vivre des aventures assez incroyables.
2: Ok, donc là, on va monter dans Kyuubi.
4: C'était ouais. Vraiment très bien. Ça fait comme une sensation, comme si on allait tomber, alors qu'on est maintenu.
5: L'attraction Kyuubi, oh, il est incroyable. Quand ça nous lâche en arrière, c'est trop bien.
3: On a vécu des belles aventures, on a croisé des gens avec le sourire. On n'a plus qu'à attendre les prochains, voilà, tout simplement.
2: On vient pour les manèges et on repart surtout avec des souvenirs. Le parc Spirou est accessible via la sortie d'Avignon-le-Pontet de l'autoroute A7.
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0: Kiwei Yeo, I've got to travel alone sur le 107.7. On va se retrouver pour faire un nouveau point sur vos conditions de circulation dans un peu moins de 2 minutes.
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0: 10h passées de 44 minutes sur le 107.7, circulation quasiment parfaitement fluide. Le seul secteur où vous pouvez être amené à donner quelques coups de frein, c'est près de Bordeaux. On y revient évidemment dans quelques instants. Pour l'instant, je vous rejoins, vous qui circulez dans les Landes. Vous êtes sur la 63 direction de Bordeaux. Notez que conséquence de travaux, la sortie 16, la Boëre, est fermée. Il faut anticiper et sortir avant à Sabris-Course, numéro 15. Même scénario en Gironde, toujours sur cette même autoroute et dans le même sens. Cette fois, c'est la sortie Salle, numéro 21, qui est fermée. Ici aussi, vous pouvez sortir avant. Ce sera Belin-Bélier, numéro 20. Comme promis, on arrive à Bordeaux. Vous qui quittez la rocade bordelaise ou qui souhaitez vous y engager dans le secteur de Cestas, toujours sur cette A63, sur un secteur qui est géré par la direction des routes atlantiques, il va y avoir quelques coups de frein à donner. Vous êtes nombreux à quitter et rejoindre la rocade bordelaise à cet endroit-là. Et globalement, partout à Bordeaux, vous êtes quand même assez nombreux à circuler, même s'il n'y a pas de grosses difficultés à vous signaler. Pour l'instant, on va terminer ce point dans le secteur d'Agen. Je vous rejoins, vous qui roulez sur la 62 en direction de Bordeaux. Une quinzaine de kilomètres après la sortie 8, Valence d'Agen, des morceaux de pneus se trouveraient sur la voie de droite. Privilégiez donc de rouler sur la voie la plus à gauche au niveau du kilomètre 135 en attendant l'arrivée de Denis, l'homme en jaune, qui va venir sécuriser cette zone. Une fois que je vous ai donné ces quelques informations, bien vous savez tout, ce n'est pas que je ne surveille pas les autoroutes. Pour vous qui rouliez notamment au pied des Pyrénées, près de Toulouse ou encore tout au long de la 89, c'est simplement que je n'ai aucune information à vous donner. On va donc pouvoir dès à présent reprendre la route en musique et ça va se faire aux côtés de Jack et Carla en duo qui vous interprètent leur titre « La recette ».

Unstoppable, c'était Sia sur le 107.7 à 10h53. Tout se passe toujours aussi bien dans le quart sud-ouest du pays, même si la circulation est quelque peu chargée autour de Bordeaux. On aura l'occasion d'y revenir ensemble dans quelques minutes. Mais pour l'instant, j'ai un rappel à vous faire. 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Et j'en profite pour vous rappeler que justement, dans ce quart sud-ouest du pays, plusieurs départements autour du golfe du Lion sont placés en alerte rouge aux feux de forêt par Météo France, dont l'Aude. Et le Tarn est, lui, en alerte orange. Maintenant que le petit message est passé, je vous laisse à nouveau en compagnie de la musique. C'est Vaya con Dios et Elencio qui vont vous accompagner jusqu'à votre point sur l'actualité qui arrive à 11h. Voici Bye Bye.

0: Un titre tout doux mais puissant, What's a Woman, c'était Vaya con Dios sur le 107.7. Tout de suite, place à votre point sur l'actualité. Il est tout juste 11h, belle route à vous.
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2: Bonjour à tous. À la une, le risque d'incendie avec pas moins de 6 départements du Sud placés en alerte rouge, le niveau le plus élevé depuis les Pyrénées-Orientales jusqu'aux Vaucluse et aux Bouches-du-Rhône, en passant par l'Aude, l'Hérault et le Gard. 6 autres départements limitrophes sont en vigilance orange face aux dangers que représentent les départs de feu. Ce matin, les pompiers des Bouches-du-Rhône luttent toujours contre un incendie ayant parcouru 300 hectares au nord de Marseille après avoir réussi à fixer un second feu dans la nuit. Ailleurs dans le Sud, un autre incendie important, fixé lui aussi à cheval sur l'Hérault et l'Aude, a parcouru quelques 900 hectares. L'actualité de ce jeudi 2 juillet, c'est aussi Dany Le Prince qui aura le droit à un nouveau procès. Dans une rarissime décision, la cour de révision a annulé la condamnation à la prison à perpétuité de Dany Le Prince et ordonné qu'il soit rejugé pour un quadruple meurtre dans la Sarthe en 1994. Aujourd'hui innocent et libre après 18 ans passés derrière les barreaux, l'ancien employé d'une usine de boucherie clame toujours son innocence des meurtres de son frère, de sa belle-sœur et de leurs deux filles dans leur maison de Thorigné-sur-Dué, voisine de la sienne. Dans le reste de l'actu, un non-lieu a été prononcé en faveur de la ministre Aurore Berger dans le dossier des crèches privées. Les investigations n'ont pas permis de démontrer qu'elle a menti sous serment sur ses liens avec une lobbyiste, selon le procureur général près de la Cour de cassation, Rémi Hetz. En bref, la guerre en Ukraine, le bilan d'une attaque russe massive sur la capitale Kiev s'élève désormais à au moins 13 morts et 86 blessés. Le président Volodymyr Zelensky a demandé plus de soutien des alliés de l'Ukraine pour sa défense anti-aérienne. On termine par du football.
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2: La Coupe du Monde après les qualifications ces dernières heures de l'Angleterre, de la Belgique et des États-Unis pour les huitièmes de finale. Suite ce soir des 16e avec 3 rencontres au programme. À 21h, l'Espagne affronte l'Autriche. À 1h du matin, le Portugal défiera la Croatie. Puis à 5h demain matin, la Suisse jouera contre l'Algérie. 11h02, fin de ce flash d'actualité. Restez avec nous pour l'infotrafic. Ce sera juste après la météo.

0: Sébastien, ce jeudi le temps est estival, le brouillard matinal a vite cédé sa place à un grand ciel bleu et un soleil éclatant. Seules ombres au tableau, du vent qui souffle fort localement près de l'océan et des Pyrénées, avec des rafales pouvant atteindre les 70 km/h localement et plusieurs départements autour du golfe du Lion qui sont placés en alerte rouge au feu de forêt par Météo France, dont l'Aude, le Tarn et l'Huit en alerte orange. Côté Mercure, il fait chaud, mais les températures restent raisonnables. Au meilleur de la journée, vous pourrez compter 25 à Biarritz, 27 à Tarbes, 29 à Toulouse, 30 à Clermont-Ferrand et jusqu'à 31 degrés près de Bordeaux.
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0: 11h03, vous écoutez le 107.7 et tout de suite, on fait un point sur vos conditions de circulation. Je vous rassure, ça se passe globalement très bien dans le sud-ouest du pays, mais vous allez voir, toutes les infos qui vont vous concerner en ce moment nous mènent à Bordeaux. Je vous rejoins tout d'abord dans le secteur d'Agen, sur la 62, en direction de Bordeaux, puisque 15 km après la sortie 8, Valence d'Agen, des morceaux de pneus se trouveraient sur la voie de droite, au niveau du kilomètre 135. Et sur place, il y a Denis, l'homme en jaune, qui vient d'arriver et qui va donc devoir se rendre sur cette voie de droite pour évacuer ces obstacles. Vous n'hésitez pas à ralentir en amont. Je vous rejoins maintenant, vous qui circulez sur l'A63 en direction de Bordeaux avec deux informations. Premier stop dans les Landes, la sortie La Bouère numéro 16 est fermée, conséquence de travaux. Vous pouvez anticiper et sortir avant à Sabrescourse numéro 15 et puis second stop en Gironde puisque c'est la sortie Salle 21 qui est elle aussi fermée dans cette même direction. Et là aussi vous pouvez anticiper et sortir avant, ce sera à Belin-Bélier numéro 20. Et comme promis, on se retrouve à Bordeaux. Vous êtes nombreux à circuler en ce moment autour de cette ville, notamment vous qui souhaitez accéder à la rocade bordelaise. Quelques minutes de ralentissement à traverser au niveau de la Nationale 89 avant d'accéder à cette rocade. Et puis vous qui quittez cette rocade bordelaise pour emprunter la 63 en direction de l'Espagne, là aussi quelques coups de frein à donner. Vous allez être concerné jusqu'à la bifurcation avec la 660. C'est l'autoroute qui vous permet de rejoindre le bassin d'Arcachon et c'est sur un secteur qui est géré par la direction des routes atlantiques. Maintenant que vous savez ça, eh bien, vous savez tout de ce qui pouvait vous gêner à l'instant T.
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Faint It, c'était Jamiroquai sur le 107.7. Côté trafic, ça se passe toujours très très bien. Simplement quelques zones de travaux qui sont d'actualité aujourd'hui, que je vous détaillerai à 11h15. Mais pour l'instant, on va profiter encore de la musique avec Benabar. Et surtout, tout de suite, vous retrouvez un duo, c'est Tame Impala et Jenny qui interprètent le titre Dracula, qui a connu un succès monstre, sans mauvais jeu de mots, sur les réseaux sociaux.

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1: 11h15 sur le 107.7, circulation presque parfaitement fluide. Près de Bordeaux, c'est quand même chargé, vous êtes nombreux à circuler en ce moment, mais pas de gros bouchons à vous signaler, ça c'est la bonne nouvelle. Par contre, il y a quelques zones de travaux qui peuvent, dans deux secteurs assez distincts, vous concerner. Tout d'abord, je vous rejoins, vous qui circulez dans les Landes sur la 63 en direction de Bordeaux. La sortie 16, La Boère, est fermée. Il faut anticiper et sortir avant à Sabrescourse numéro 15. Et puis, sur cette même autoroute, dans cette même direction, mais en Gironde, pour les mêmes raisons, il y a la sortie Salle numéro 21 qui est elle aussi fermée. Vous pouvez sortir avant à Belin-Bélier numéro 20. Je vous rejoins maintenant dans la région de Brive, la bifurcation qui permet depuis l'avant, direction de Toulouse, de vous engager sur l'A89 en direction de Bordeaux, reste fermée. La direction des routes Centre-Est effectue des travaux de sécurisation d'un ouvrage endommagé par des intempéries. Vous pouvez sortir à Objat numéro 50 et suivre le réseau secondaire pour récupérer l'A89 à Brive-Ouest numéro 19. Une fois qu'on a évoqué ces trois zones de travaux, eh bien vous savez tout. Ailleurs, tout se passe pour le mieux. Aucune difficulté à vous signaler. On va donc pouvoir reprendre très sereinement la route en musique aux côtés de Lynn dans ton téléphone.

Moving on up, M-People sur le 107.7, 11h passées de 23 minutes, toujours aucune difficulté à l'horizon pour vous qui circulez dans le sud-ouest du pays. Je vous propose d'anticiper, j'ai des informations qui vous concernent, vous qui allez rouler ce soir dans le Lot et Garonne à partir de 21h et au plus tard jusqu'à 5h du matin. La sortie Agen numéro 7 de la 62 sera fermée dans les deux sens de circulation pour remplacer des panneaux à messages variables. Maintenant que la petite piqûre de rappel est faite et que vous savez tout, même sur ce qui pourrait vous concerner cette nuit, je vous laisse à nouveau en compagnie de la musique. Vous allez retrouver Whitney Houston et Enrique Iglesias. Mais juste avant, voici Teddy Swims avec Mr. Know It All. Et après, on fait un nouveau point sur vos conditions de circulation.

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1: Il est 11h30, vous écoutez le 107.7 dans le sud-ouest du pays. Sur la route, tout se passe presque pour le mieux, très peu de difficultés. À vous de partager. Ceci dit, j'ai quand même des infos à vous donner. Pour commencer, je vous rejoins, vous qui circulez sur la 63 en direction de Bordeaux. Premier arrêt qu'on fait ensemble, c'est dans les Landes. La sortie 16, la Boère, est fermée, conséquence de travaux. Vous pouvez anticiper et sortir avant à Sabrescourse, numéro 15. Et puis, le second stop, on reste sur cette autoroute dans cette même direction. Mais cette fois, je vous rejoins en Gironde pour les mêmes raisons. La sortie 21 salle est elle aussi fermée. Vous pouvez sortir avant. Ce sera Belin-Bélier, numéro 20. Maintenant, à Bordeaux. Trafic qui est quand même assez chargé, mais pas de grosses difficultés. À vous, au partager, on va surveiller quand même la situation de très près. À l'est de Bordeaux, je vous rejoins dans le secteur de Périgueux. Vous roulez sur la 89 en direction de Lyon. Notez qu'un accident vient de se produire au niveau de la barrière de péage de Mussidan Est. Il pourrait donc y avoir quelques coups de frein à donner juste avant cette barrière de péage. Évidemment, les services de l'autoroute, et en l'occurrence Robert, l'homme en jaune, se rend sur place. Voilà, une fois que je vous ai partagé ces quelques informations, vous savez tout ailleurs, si je n'ai pas évoqué le trafic dans votre secteur, notamment par exemple près de Toulouse, au pied des Pyrénées ou encore à Bayonne, c'est parce que tout se passe vraiment bien.
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1: Tout au long de l'été, sur le 107.7, nous vous proposons un voyage à travers les lieux mythiques où les Français ont dansé d'hier à aujourd'hui. Dans un instant, le premier épisode de notre grande saga « Ce soir on danse » nous emmènera à Paris et à Cannes dans les années 60, au Whisky à Gogo. Rendez-vous juste après un titre de Miley Cyrus, voici « Flowers ».

0: C'était la voix bien reconnaissable de Miley Cyrus qui vous accompagnait sur le 107.7. 11h passées de 35 minutes. Aucune difficulté à vous signaler dans le sud-ouest du pays. Une circulation qui est parfaitement fluide. Et c'est tant mieux.
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0: Cet été sur le 107.7, nous vous racontons l'histoire des lieux mythiques où les Français ont dansé. Voici le tout premier épisode de Ce soir on danse avec Francine Thomas.
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3: Notre saga démarre, vous l'aurez compris, dans les années 50. Si certaines boîtes de nuit existent déjà à cette époque, c'est bien au milieu du siècle dernier que s'imposent les codes des discothèques tels qu'on va les connaître ensuite. Et trois noms s'imposent dans l'histoire de cette révolution: Paul Passini, Régine et Lucien Leibovitz. Le premier est un ancien résistant du massif du Vercors qui va marquer le monde de la nuit en lançant à Paris une enseigne qui deviendra extrêmement connue, le whisky à gogo. Le principe, c'est qu'on y boit du whisky, donc, mais pas seulement. Et l'idée de génie de Paul Passini est d'y inviter à officier celle qui deviendra une des grandes reines des fêtes interlopes, Régine.
4: Quand vient le mardi, la grande Zoa, mais ses bijoux, ses chinchillas.
3: Fort de ce succès, Paul Passini part ensuite sur la Côte d'Azur et en 1956, il ouvre un autre whisky à gogo à Cannes, avenue de Lérins. Et sa deuxième idée de génie, c'est d'y engager le tout premier DJ de l'histoire au lieu d'un orchestre.
5: 3, 2, 1, DJ.
3: Il s'appelle Lucien Leibovitz et il va officier aux platines à Cannes jusqu'en 1962. Habillé d'une blouse blanche, il n'est pas reconnu sous le nom de DJ, mais d'opérateur. Mais sa fonction est bel et bien d'ambiancer le dance floor.
6: Je ne les garde pas pour me faire remarquer, ni parce que je trouve ça beau, mais parce que ça me plaît.
3: Et d'éviter au maximum les slows.
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3: Bon, certains sont quand même incontournables. Les soirées fastes, jusqu'à 1200 personnes se pressent au whisky à gogo de Cannes. Les plus chanceux y assistent au concert privé de Stevie Wonder ou de Demis Roussos et y côtoient Johnny Hallyday, Jean-Paul Belmondo ou encore Serge Gainsbourg. Pendant un demi-siècle, le whisky à gogo de Cannes ferme ses portes le 31 décembre 2005.
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0: Lady Gaga avec The Dead Dance pour vous accompagner. Ce que je vous propose, c'est qu'on revienne à vos conditions de circulation. Pour ça, je vous donne rendez-vous dans un nouveau point dans un petit peu plus d'une minute.
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0: 11h45, nouveau tour d'horizon de vos conditions de circulation dans le sud-ouest du pays. Ça se passe plutôt bien, même s'il y a pas mal de zones de travaux qu'on doit évoquer ensemble. Avant d'évoquer ces travaux, je vous rejoins quand même, vous qui circulez dans le département du Tarn-et-Garonne sur la 62 en direction de Bordeaux, puisque dans la sortie numéro 10, Montauban, un poids lourd est en panne, possible gêne donc dans cette bretelle de sortie. On va faire également un petit détour par Bordeaux, circulation, trafic chargé, notamment pour vous qui circulez sur la rocade en sens intérieur dans le secteur de Gradignan, conséquence d'un poids lourd qui est tombé en panne. Il y a une quinzaine de minutes de trafic ralenti à traverser dans ce secteur. Je vous rejoins maintenant, vous qui circulez sur la 63 en direction de Bordeaux, dans les Landes, conséquence de travaux. La sortie 16, La Boère, est fermée, mais il existe une alternative, c'est de sortir avant à Sabrescourse, numéro 15, et puis toujours sur ce même axe, dans cette même direction. Mais en Gironde, même scénario avec la sortie Salle 21, qui est fermée. Là aussi, vous pouvez anticiper et sortir avant, ce sera à Belin-Bélier, numéro 20. Une fois que j'ai fini d'évoquer avec vous ces quelques travaux, vous savez tout du trafic pur et dur. Simplement quelques mots de météo. Il fait chaud, il y a aussi pas mal de vent. Conséquence, Météo France place plusieurs départements en alerte rouge au feu de forêt, dont l'Aude. Le Tarn est, lui, en alerte orange. Je vous rappelle que le jet de mégots depuis les véhicules est responsable de nombreux départs de feu. Poussé par le vent à une température avoisinant les 800 degrés, le mégot peut atteindre très vite le bas-côté et les herbes sèches. Luc Langeron, chargé des opérations de prévention des incendies à l'Entente pour la forêt méditerranéenne, vous en parle.
6: On sait que ces enquêtes post-incendie nous montrent que souvent il y a un mégot et qu'un incendie, ça part d'une zone urbanisée ou d'une route. C'est bien le signe qu'on a là ce mégot qui est un des premiers responsables. Mais c'est pas le mégot tout seul, c'est le fumeur qui va faire ce geste de se débarrasser d'un mégot qui est une combustion lente qui va se retrouver en forêt dans des éclosions quasi facilité.
0: Un incendie sur deux est dû à une imprudence. Ne jetez jamais votre mégot de cigarette par la fenêtre. Et il pourrait donc voler de cette fenêtre jusque sur le bas-côté et provoquer des incendies. Ce que je vous propose tout de suite, c'est qu'on retrouve à nouveau la musique. Voici Angèle et Justice avec What You Want.

Lean On, c'était Major Lazer en duo avec DJ Snake sur le 107.7. 11h passées de 53 minutes, circulation fluide, mais quand même un véhicule en panne qui pourrait vous gêner. Vous qui circulez près de Pau sur la 64 en direction de Toulouse, après la sortie 9.1, l'Escar, on aura l'occasion d'y revenir ensemble dans le détail après les informations de midi. Et pour arriver jusqu'à ces informations, vous avez rendez-vous avec Big Mountain et juste avant, une nouveauté signée Maëlle. Voici Tic Tac.

0: 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C'était Big Mountain sur le 107.7 pour vous accompagner jusqu'à votre point sur l'actualité. Il est tout juste midi.
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2: Bonjour à tous. À la une, le ministre de l'Intérieur, Laurent Nunez, appelle à la responsabilité de chacun face au risque d'incendie. 6 départements du Sud sont placés en alerte rouge, le niveau le plus élevé depuis les Pyrénées-Orientales jusqu'aux Vaucluse et aux Bouches-du-Rhône, en passant par l'Aude, l'Hérault et le Gard. 6 autres départements limitrophes sont en vigilance orange. Ce matin, les pompiers continuent de lutter contre un incendie ayant parcouru 300 hectares au nord de Marseille, où le Premier ministre est attendu. Ailleurs, à cheval entre l'Aude et l'Hérault, un autre feu important a parcouru quelques 900 hectares. L'actualité de ce jeudi 2 juillet, c'est aussi Dany Le Prince qui aura le droit à un nouveau procès. Dans une rarissime décision, la cour de révision a annulé ce matin sa condamnation à la prison à perpétuité et ordonné qu'il soit rejugé pour un quadruple meurtre dans la Sarthe en 1994. Aujourd'hui libre, après 18 ans passés derrière les barreaux, l'ancien employé d'une usine de boucherie clame toujours son innocence des meurtres de son frère, sa belle-sœur et deux de leurs filles dans leur maison de Thorigné-sur-Dué, voisine de la sienne. Dans le reste de l'actu, après la mort d'une femme suite à des tirs policiers hier dans le 12e arrondissement de Paris, le parquet a confié à l'IGPN une enquête pour violence ayant entraîné la mort. Une deuxième enquête pour tentative d'homicide sur une personne dépositaire de l'autorité publique a été ouverte, la femme ayant subitement agressé une policière en faisant de grands gestes avec un couteau de boucher avant d'être tué. En bref, le bilan de la pirate attaque russe sur la capitale Kiev depuis le début de la guerre s'élève désormais à au moins 17 morts et plus de 90 blessés. Le président Volodymyr Zelensky demande plus de soutien des alliés de l'Ukraine pour sa défense anti-aérienne. On termine par du football.
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2: La Coupe du Monde et la suite des 16e de finale ce soir. 3 matchs au programme. À 21h, l'Espagne affronte l'Autriche. À 1h du matin, le Portugal défiera la Croatie. Puis à 5h demain matin, la Suisse jouera sa qualification contre l'Algérie. Il est 12h02, fin de ce flash d'actualité. Restez branchés pour l'infotrafic. Ça sera juste après la météo.
0: Merci Sébastien. Ce jeudi, le temps est estival. Le brouillard matinal a vite cédé sa place. Un grand ciel bleu et un soleil éclatant. Seules ombres au tableau, du vent qui souffle fort localement près de l'océan et des Pyrénées, avec des rafales pouvant atteindre les 70 km/h localement. Et plusieurs départements autour du golfe du Lion qui sont placés en alerte rouge au feu de forêt par Météo France, comme l'Aude. Et le Tarn, lui, est en alerte orange. Côté mercure, il fait chaud, mais les températures restent raisonnables. Au meilleur de la journée, vous pourrez compter 25 à Biarritz, 27 à Tarbes, 29 à Toulouse, 30 à Clermont-Ferrand et jusqu'à 31 degrés près de Bordeaux.

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1: Midi passé 3 minutes sur le 107.7, circulation fluide, mais quand même une flopée d'événements dont j'ai à vous faire part. On va commencer ce point par se diriger du côté de Montauban. Je vous rejoins, vous qui circulez sur l'A62 en direction de Bordeaux. Il y a un poids lourd en panne dans la sortie 10, Montauban. Il pourrait donc y avoir de la gêne dans cette bretelle de sortie. Le dépanneur est en train de se rendre sur place. Maintenant, je vais vous rejoindre légèrement plus au sud. Vous qui roulez à Toulouse sur le périphérique intérieur en direction de Bordeaux, puisque une voiture est arrêtée sur la voie de droite dans le secteur de Sesquières au niveau du kilomètre zéro. Ça va être votre repère. Erwan, l'homme en jaune, se rend sur place. Maintenant, je vous rejoins plus près de l'océan, vous qui roulez au nord de Bayonne, sur la 63 en direction de Bordeaux. Dans la sortie 7, Hondres, un fourgon est en panne. Mickaël, l'homme en jaune, se rend sur place. Et justement, sur cette A63 en direction de Bordeaux, deux autres informations à vous donner. Il s'agit de zones de travaux. Conséquence, la fermeture de deux sorties. D'abord, la sortie 16, La Boire. L'alternative, c'est de sortir avant à Sabrescourse, numéro 15. Et puis, un petit peu plus au nord, il y a aussi la sortie 21, salle qui est fermée. Là aussi, vous pouvez anticiper et sortir avant. Ce sera à Belin-Bélier, numéro 20. Une fois que j'ai évoqué avec vous ces quelques incidents, et bien vous savez tout simplement ce qui pouvait vous gêner.
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0: Le roi de la pop avec son titre Man in the Mirror. 12h passées de 8 minutes sur le 107.7. Une petite perturbation qui est en cours de formation du côté de Toulouse. Si vous roulez sur le périphérique intérieur en direction, en direction de Bordeaux, dans le secteur de Sesquières, véhicule arrêté avec un petit bouchon qui se forme à l'arrière. On aura l'occasion d'y revenir dans le détail. Après encore un peu de musique, Gérald Palmas et Marie-Sara qui arrivent dans la programmation avec Ken Phillips.
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1: Midi et quart sur le 107.7, circulation fluide, excepté à Toulouse où une difficulté vient de se produire. C'est là que je vous rejoins, vous qui circulez sur le périphérique intérieur en direction de Bordeaux, dans le secteur de Sesquières. Une voiture est arrêtée sur la voie de droite au niveau du kilomètre zéro. Ça va être votre repère. C'était une zone jusqu'à présent qui n'était pas sécurisée, mais je le vois sur les caméras qui se trouvent dans nos studios. Erwan, l'homme en jaune, vient d'arriver sur place pour sécuriser cette zone et baliser cette voie de droite qui est donc impraticable. Vous roulez uniquement sur la voie la plus à gauche. C'est pourquoi vous êtes quelque peu ralenti dans ce secteur et sur 4 km en amont. Vous allez mettre une petite quinzaine de minutes à parcourir ces 4 km avant de pouvoir rejoindre l'autoroute A62 pour rouler en direction de Bordeaux ou continuer votre trajet sur le périphérique intérieur. Je quitte maintenant Toulouse et je vous rejoins à Montauban, vous qui roulez sur la 62 en direction de Bordeaux, puisque dans la sortie numéro 10, Montauban, le dépannage d'un poids lourd est en cours. Il pourrait donc y avoir de la gêne dans cette bretelle de sortie. Et puis, c'est du direct, j'ai une nouvelle information qui me parvient à l'instant et qui va vous concerner, vous qui roulez entre Toulouse et Montauban, justement, sur la 62 en direction de Bordeaux, 4 km après la sortie 10.1 au recentre, des obstacles se trouveraient sur la chaussée au niveau du kilomètre 209. Maintenant, je vous rejoins, vous qui circulez sur l'A63 en direction de Bordeaux, avec deux zones de travaux qui vous concernent. Premier arrêt dans les Landes, la sortie 16, la Bouère est fermée. Il faut sortir avant à Sabrescourse, numéro 15. Et puis en Gironde, c'est la sortie Salle, numéro 21, qui est fermée dans cette même direction. Là aussi, vous pouvez sortir avant, ce sera à Belin-Bélier, sortie qui porte le numéro 20. Et vous savez déjà tout. Reprenons tout de suite la route en musique avec Louisa. Voici Jetlag.

Ilse Weiss, t'es Désirée sur le 107.7. 12 heures passées de 23 minutes. Côté trafic, aucun changement. Principale difficulté, ça va vous concerner, vous qui roulez sur le périphérique intérieur à Tolose en direction de Bordeaux. Conséquence d'une voiture qui est arrêtée dans le secteur de Sesquière. On aura l'occasion de revenir sur cet événement dans le détail. Mais pour l'instant, on va poursuivre notre route en musique. Vous allez retrouver Feder avec le titre Blind. Et maintenant, la douce voix de Matt Pokora avec Quand même.

0: Dans quelques instants, votre nouveau rendez-vous, les danses de l'été, ces tubes qui traversent le temps et nous font bouger avec leur chorégraphie qu'on connaît par cœur. Au programme aujourd'hui, l'incontournable Macarena. On fera un retour en 1996, juste après un point sur vos conditions de circulation.
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0: 12h30 sur le 107.7, circulation fluide, excepté pour vous qui circulez à Toulouse. C'est là que je vous rejoins, et plus précisément, vous qui circulez sur le périphérique intérieur en direction de Bordeaux, dans le secteur de Sesquières. Une voiture est arrêtée sur la voie de droite au niveau du kilomètre zéro. Ça va être votre repère. Toutefois, la bonne nouvelle, c'est qu'elle est en train d'être chargée par le dépanneur sur son plateau et devrait donc pouvoir être évacuée dans les tout prochains instants. En attendant, vous n'avez que la voie de gauche pour circuler. Et la conséquence, forcément, c'est que pendant cette pause déjeuner, un ralentissement s'est formé. Vous mettrez une bonne quinzaine de minutes pour traverser 3,5 km de ralentissement. Voilà en ce qu'il en était de la situation à Toulouse. Maintenant, je vous rejoins, vous qui roulez entre Toulouse et Montauban sur la 62 en direction de Bordeaux, puisque 4 km après la sortie 10.1. Eurocentre des obstacles se trouverait sur la chaussée au niveau du kilomètre 209. Les services de l'autoroute, en l'occurrence Corentin, le Mans Jaune, se rend sur place. Un petit peu plus au nord, vous roulez toujours en direction de Bordeaux sur cette A62, dans la sortie 10 Montauban. Un poids lourd est en panne et le dépanneur est en intervention déjà dans cette sortie, et donc il pourrait y avoir de la gêne. Je vais maintenant quitter ce secteur de Toulouse, de Montauban, et vous rejoindre, vous qui roulez sur la 63 en direction de Bordeaux, dans les Landes, puisque j'ai une zone de travaux évoquée avec vous. La sortie numéro 16, la Bouère, est fermée. Il faut sortir avant à Sabre-Escourse, numéro 15, et puis plus au nord en Gironde, toujours dans cette même direction. C'est la sortie Salle 21 qui est elle aussi fermée, conséquence de travaux. L'alternative ici, c'est de sortir à Belin-Bélier, numéro 20. À Bordeaux, tout se passe bien. Je vous rejoins quand même avec une toute dernière information dans la région de Brive-la-Gaillarde. La bifurcation qui permet depuis l'avant en direction de Toulouse de vous engager sur l'A89 en direction de Bordeaux reste pour le moment fermée, conséquence de travaux. Vous pouvez en attendant sortir à Objat numéro 50 et emprunter le réseau secondaire pour rejoindre l'A89 à Brive-Ouest, entrée numéro 19. Cette fois, vous savez vraiment tout. Si je n'ai pas évoqué votre situation, notamment près de Bayonne et des Pyrénées, c'est parce que tout se passe pour le mieux.
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0: Je vous souhaite une très belle pause déjeuner à vous qui nous écoutez. Comme promis, retour sur ces chansons de l'été qui nous font encore bouger. Et la Macarena en fait évidemment partie, même Gilles Ravarino s'y est mis.
2: Nous sommes en 1996. La Macarena s'impose comme la chanson incontournable de l'été, ainsi que de tous les futurs mariages. Derrière ce tube planétaire se cache à l'origine un duo espagnol, les Los del Rio, fondé dans les années 60. La Macarena sort une première fois en 1993 sans agiter le moindre petit doigt de pied. C'est le remix, quelques mois plus tard, qui commence à faire bouger Porto Rico. Porto Rico, un lieu où les Américains sont nombreux à venir passer leur congé. Et tel un souvenir de vacances, ils ramènent la chanson dans leur bagage et le tube commence à se propager. En France, tout l'été 96, les autoradios diffusent en boucle la Macarena qui se vend au final à plus de 11 millions d'exemplaires à travers le monde. Bill Clinton s'en empare même pour donner du rythme à sa deuxième campagne électorale. Loin de la politique, cet incroyable succès doit beaucoup à la chorégraphie signée Mia Fry, inspirée, dit-on, d'une personne cherchant un décapsuleur en exécutant d'étranges mouvements.
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2: Ce qui est beau avec la Macarena, c'est que tout le monde connaît la chorégraphie, à peu près. On met les mains devant, derrière, on tourne, on secoue un peu les épaules. Bref, la Macarena, c'est un peu comme un sourire collectif. Ça surprend, ça rassemble et avouons-le, ça met la bonne humeur.

Vous savez que je vous vois danser dans l'habitacle de votre véhicule. Attention, garde bien les deux mains sur le volant. C'était la Macarena, l'une de vos danses de l'été sur le 107.7. Un rendez-vous à découvrir sur la route de vos vacances, mais aussi sur notre site internet et sur notre application. Côté trafic, bonne nouvelle pour vous qui circulez à Toulouse sur le périphérique intérieur en direction de Bordeaux, puisque le véhicule qui était gênant dans le secteur de Sesquières a été évacué par le dépanneur. Même s'il subsiste encore quelques ralentissements, il devrait doucement mais sûrement se résorber. On s'en reparle évidemment dans le prochain point sur vos conditions de circulation qui arrive à 12h45. D'ici là, vous avez rendez-vous avec Dido et avant ça, Maeva Supernova.

0: A Sand in My Shoes, c'était Dido sur le 107.7. L'infotrafic revient dans moins d'une minute.
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0: 12h45 sur le 107.7, retour sur vos conditions de circulation qui, je vous rassure, sont plutôt bonnes. Je commence par vous rejoindre à Toulouse, retour à la normale sur le périphérique intérieur en direction de Bordeaux dans le secteur de Sesquières. Il y avait un ralentissement qui vous concernait, c'est désormais de l'histoire ancienne. Un petit peu plus au nord par contre pour vous qui circulez à Montauban sur la 62 en direction de Bordeaux. Dans la sortie numéro 10, Montauban, un poids lourd est toujours en panne avec des opérations de dépannage qui se poursuivent dans cette sortie. Maintenant, on va partir ensemble sur l'autoroute A63 en direction de Bordeaux avec trois informations à vous transmettre. La première, c'est que, conséquence de travaux, la sortie 16, la Bouère, est fermée. Vous pouvez anticiper et sortir avant à Sabrescourse numéro 15. Et puis, en Gironde, une seconde sortie fermée dans cette même direction. Il s'agit de la numéro 21, Salle. Ici aussi, vous pouvez anticiper et sortir avant. Ce sera au niveau de la sortie 20, Belin-Bélier. Et puis, au niveau de cette sortie aussi, mais sur les voies de circulation, pour vous qui circulez toujours dans cette direction de Bordeaux, un obstacle, un cône, se trouve sur la voie de gauche. Les services de l'autoroute sont en train de se rendre sur place pour ramasser cet obstacle. Une fois que j'ai évoqué avec vous ces quelques zones de travaux et obstacles ou véhicules en panne qui pouvaient vous gêner, vous savez tout du trafic. On veut donc retrouver tranquillement la musique pour rouler bien dans la joie et dans la bonne humeur. Voici Flo de la Vega, nous deux.